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2: Réveillez-vous en douceur, mais en étant déjà bien informé, il est 5h. Bienvenue dans le Choco Morning de Radio 4, on vous sert le premier café de la journée avec toute l'actu. Voici le flash.
3: Bonsoir à tous. L'essentiel de l'actualité, des difficultés sur les routes partout en France en ce long week-end du 8 mai. Bison futé voit rouge dès aujourd'hui pour les départs, notamment vers la Méditerranée, la vallée du Rhône et les Alpes. Demain, les difficultés vont se poursuivre sur l'A7, l'A46 et vers le tunnel du Mont-Blanc. Et dimanche, pour les retours, Bison futé sort le drapeau orange. Une nouvelle enquête vise le Rassemblement national. Le parquet européen s'intéresse à des soupçons de détournement de fonds autour d'une formation de média training financée par le Parlement européen. Ces fonds auraient en réalité servi à Jordan Bardella pendant la campagne présidentielle de 2022, des accusations démenties par le parti. L'OMS se veut rassurante concernant le foyer d'antivirus dans un bateau de croisière. 5 cas ont été confirmés à ce stade et d'autres contaminations pourraient être signalées dans les prochains jours. Mais l'organisation affirme qu'il ne s'agit pas du début d'une pandémie. Le bateau est attendu samedi à Tenerife, aux Canaries. Enfin, tennis, ça passe au tournoi de Rome pour Terence Atman. Le Français est qualifié pour le tour suivant après avoir battu le Belge Zizou Bergs. Et Valentin Royer joue ce soir face au Serbe Amad Medjedovic. Voilà pour l'essentiel. Bonne fin de journée à tous.
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1: Très bon vendredi avec Radio 4. Nous sommes aujourd'hui le 8 mai. Et nous voilà partis pour 2 heures ensemble en ce jour férié. Soyez les bienvenus. Radio 4, votre radio dans le Lot-et-Garonne et en Dordogne. Bonjour Charlotte.
2: Bonjour Sylvain, bonjour à tous.
1: Eh bien, ça fait plaisir d'être avec vous, de vous accompagner justement en ce jour un petit peu particulier. Le 8 mai, donc, nous célébrons l'armistice de 1945. Et si vous écoutez Radio 4, c'est peut-être parce que bon, vous avez la chance de rester à la maison aujourd'hui. C'est peut-être à l'inverse parce que vous travaillez.
2: Ouais.
1: Bon courage, il y en a aussi qui sont sur la route, hein, qui partent pour un week-end un petit peu plus tôt que d'habitude et que les autres jours, voilà, un week-end un petit peu plus long. Bon bah profitez-en bien, nous c'est peut-être férié mais on est quand même là pour vous accompagner sur Radio 4 et aujourd'hui vous allez retrouver nos petits rendez-vous habituels comme les infos insolites. On partira dans le Tarn tout à l'heure Charlotte avec un record un petit peu particulier, on parlera réseaux sociaux ouais. Également, le chiffre du jour nous emmènera du côté de Séoul et avant de se quitter on parlera musique avec un groupe qui fait parler de lui, mais pas dans le bon sens du terme, d'accord ?
2: Ah, j'ai hâte de découvrir ça.
1: À découvrir évidemment dans les prochaines minutes. Merci d'écouter Radio 4.

0: Et on va maintenant faire un point sur ce 8 mai, notre date du jour, avec notre éphéméride. Et Charlotte, on va commencer par souhaiter une bonne fête à certains prénoms.
1: Désiré, Boniface et Ida, bonne fête.
0: Bonne fête à vous, c'est également la journée mondiale de la Croix-Rouge. Et puis nous célébrons l'armistice de 1945. Parce que oui, c'était le 8 mai 45 justement.
1: Mais oui, avec cet armistice, la victoire des Alliés sur l'Allemagne nazie et la fin de la Seconde Guerre mondiale.
0: Qui était marquée en Europe par l'annonce de la capitulation allemande. 8 mai toujours, mais cette fois-ci en 1999 en musique.
1: C'est Mousse avec Au nom de la rose qui était numéro 1 du top 50.
0: Vous vous rappelez certainement de ce titre. Le seul succès de Mousse d'ailleurs.
1: C'est vrai.
0: J'ai pas eu d'autres singles de sortie, je crois. Ou peut-être des singles sortis, mais qui n'ont pas cartonné plus que ça. Des anniversaires pour aujourd'hui. On va commencer par un tennisman.
1: Benoît Paire, qui a 37 ans. Enrique Iglesias fête son anniversaire.
0: Le fils de Julio, bien sûr.
1: Il a 51 ans aujourd'hui. Mélissa Gilbert, c'est Laura Ingalls, hein, évidemment. Elle a 62 ans. Marie-Myriam fête son anniversaire. Comme un enfant aux yeux de lumière. Ça lui fait 69 ans, Isabelle Alonso a 73 ans et Marc Vera a 76 ans.
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0: Bonjour, Bélier, vous êtes rayonnant d'amour et d'harmonie et c'est une excellente journée pour déclarer vos sentiments.
1: Taureau, vous aurez l'art d'éviter les difficultés et de montrer plus fermement vos limites, tout naturellement.
2: Gémeaux, les joies familiales sont au rendez-vous, les discussions sont harmonieuses.
3: Cancer, tout ce que vous demandez dans n'importe quel domaine aujourd'hui aura de grandes chances d'aboutir.
4: Lion, pour votre plus grand bonheur, votre vie relationnelle se teinte de nouvelles couleurs.
5: La bonne humeur est de mise.
6: Vierge, votre raisonnement vous guide dans la bonne direction.
7: Il y a des réjouissances en vue, ne les refusez pas.
8: Balance, vous ne manquerez pas d'énergie.
9: Attaquez-vous aux problèmes sans hésiter, s'il en est.
10: Scorpion, la tournure des choses risque fort de vous surprendre en cette journée peu commune.
11: Sagittaire, vous verrez plus clair si vous êtes dans une situation de choix.
12: Un élément nouveau vous aidera à faire le point.
13: Capricorne, vous vous montrerez plus énergique et déterminé que jamais.
14: Aujourd'hui, suivez vos nouvelles priorités.
15: Verseau, votre entourage vous vide de votre énergie, ne boudez pas,
16: laissez couler les détails sans importance.
17: Poisson, vous saurez concilier avec brio des contraintes qui pourtant s'opposent.
18: Très belle performance, bravo.
19: Bonne journée à vous tous.

0: Et on retrouve à présent notre chiffre du jour. Ce chiffre, ce sera 90, comme 90 minutes, soit 1h30. C'est donc notre chiffre du jour.
1: Oui, on va parler de quelque chose qui s'est déroulé à Séoul, un événement un peu insolite,
0: d'accord,
1: mais sérieux aussi. Un concours de sieste énergisante qui a été organisé par la municipalité pour sensibiliser

0: manque de sommeil chronique en Corée du Sud. Alors une troisième édition qui a rassemblé des centaines de Sud-Coréens venus pour dormir pendant 90 minutes, 1h30, sous surveillance. Voilà, le pays figure parmi ceux où l'on dort le moins, avec une moyenne de 5h25 par nuit, selon une étude qui a été menée. Pour participer, il fallait respecter deux règles. Arriver fatigué et porter un déguisement lié au sommeil. Pyjama, costume de koala, tenue de belle au bois dormant, par exemple. Okay. Bref, les organisateurs ont mesuré le rythme cardiaque des participants pour déterminer qui dormait le plus profondément. Une fréquence stable indiquait un sommeil réparateur. Voilà, au terme des 90 minutes, le gagnant a été un homme de plus de 80 ans qui avait voulu participer.
1: Un concours de sieste. Alors, on aura tout entendu.
0: C'est clair.

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1: C'est l'heure de faire le tour des nouveautés séries de la semaine. On démarre avec Unconditional. Une mère de famille remue ciel et terre pour faire libérer sa fille d'une prison russe. Mais au fil de son enquête, elle découvre une face cachée de la vie de sa fille.
2: Qu'est-ce qui se passe?
3: Donnez-moi vos passeports.
2: Mais notre avion va décoller.
3: Votre fille a été arrêtée. Ils ont trouvé de la drogue dans son bagage.
4: Ils ont indiqué qu'ils comptaient l'inculper pour trafic de drogue. Ils ont requis 18 ans d'emprisonnement.
2: Pourquoi un passeport falsifié se retrouverait dans les affaires de Gali?
1: La suite, c'est sur Apple Plus TV. La série Citadel revient pour une saison 2. Une équipe de tueurs d'élite se reforme pour partir à la recherche d'un psychopathe.
5: Paolo Braga aura très bientôt fini de mettre au point une technologie capable de manipuler n'importe quel esprit humain pour en faire un assassin.
6: Si on veut se donner une chance, il va nous falloir mon ancienne équipe.
5: Si Mason Cain a bien un talent, c'est celui de tuer des gens.
7: Alors c'est ça ton équipe de choc?
1: Citadel saison 2 à voir sur Prime Video. Enfin, une série adaptée d'une histoire vraie, Légende, raconte les aventures de simples agents de la douane au Royaume-Uni. Ils se lancent dans une mission d'infiltration dans un réseau de dealers.
8: La lutte contre l'héroïne est une priorité nationale. Vous pensez qu'une poignée d'agents des douanes pourra se mesurer aux plus grands trafiquants du pays?
9: Sans le moindre doute.
10: Nous organisons une formation top secrète de 3 semaines à des fins de recrutement. Vous serez confronté au plus grand défi de votre existence.
1: Légende, c'est sur Netflix en ce moment. Voilà, c'est tout pour cette semaine. Bon visionnage.
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0: Et on va maintenant retrouver une info breaking news. Pour ça, Charlotte, nous allons partir dans le Tarn.
1: Oui, puisque eh bien là-bas, il y a un bar qui s'appelle Le Comptoir, qui a annoncé l'organisation d'un événement inédit. Ils veulent tenter de battre le record du monde de dominos humains. Voilà, un défi à la fois ludique, sportif et fédérateur. Alors le principe, il est simple. Il y a des volontaires qui doivent s'allonger les uns contre les autres, se tenir par les épaules et former une longue chaîne humaine qui doit... bah tomber comme des dominos, mais sans se blesser non plus. Hein. L'objectif est de dépasser les records précédents qui comptent déjà plusieurs centaines de participants. Donc il y a une annonce qui est faite sur les réseaux sociaux. Peut-être que ça peut vous intéresser, n'hésitez pas quoi.
0: Voilà.
1: Des dominos humains. Des allons-y. Dominos humains,
0: voilà. Non, mais c'est.
1: Il n'y a rien à ajouter à ça, je pense.
0: Je crois que tout est dit.

0: Allez, on va maintenant retrouver notre info de star du jour. Et pour cette information, Charlotte, on va parler de Britney Spears en particulier.
1: Oui, qui a officiellement plaidé coupable de conduite imprudente il y a quelques jours. Ah. Une infraction moins grave que la conduite sous l'emprise de l'alcool et de stupéfiants pour laquelle elle avait été initialement arrêtée le 4 mars du côté de la Californie. Alors pourquoi elle a fait ça ? Eh bien, c'était une stratégie pour elle qui lui a permis d'éviter une peine de prison quand même.
0: Ah oui, voilà. C'est souvent comme ça. Hein. On te dit, enfin, les avocats conseillent de plaider coupable pour alléger un petit peu la peine. Ouais.
1: Exactement. Donc du coup, elle a été condamnée à 12 mois de sursis avec mise à l'épreuve, un suivi régulier auprès d'un professionnel de santé mentale, une formation obligatoire sur la conduite en état d'ivresse et puis le paiement d'amende prévue par l'État, évidemment.
0: Très bien. Ça va pas beaucoup mieux hein, pour Britney Spears.
1: Non, c'est clair.
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0: Et c'est pas parce que c'est férié aujourd'hui, Charlotte, qu'on ne va pas retrouver notre Twitter. Bien au contraire, Twitter sur la page WeMoms, d'accord ? Cette publication, il y a la grippe normale que j'attrape et que mes enfants attrapent. Et puis il y a la grippe expérience de mort imminente que seul mon mari attrape.
1: Ah, ça !
0: Ça se moque des garçons qui
1: c'est
0: sont.
1: C'est tellement
0: malades.
1: Vrai en même temps. C'est vrai, c'est vrai, c'est vrai.
0: Moi, je trouve pas ça si drôle que ça avec le recul. Qu'est-ce que t'as mis de côté pour la Twitter ?
1: C'est une blague devinette. On va voir si t'arrives à trouver. Mm-hmm. Toc, toc, toc. Qui est là ? Alors ? Toc, toc, toc.
0: Toc, toc, toc. Qui est là ? Qui est là ? Je sais pas.
1: Bah, une poule qui parle en verlan. Voilà.
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1: Il est 6h, pile, top départ d'une nouvelle heure ensemble dans le Choco Morning. Et pour bien la lancer, place à votre flash d'information.
2: Bonsoir à tous, à la une de l'actualité, des difficultés sur les routes partout en France en ce long week-end du 8 mai. Bison futé voit rouge dès aujourd'hui pour les départs, notamment vers la Méditerranée, la vallée du Rhône et les Alpes. En Ile-de-France, les bouchons se situent autour des péages de la 6 et de la 10. Demain, les difficultés vont se poursuivre sur la 7, la 46 et vers le tunnel du Mont-Blanc. Et dimanche, pour les retours, Bison futé sort le drapeau orange. La qualification du PSG en finale de la Ligue des Champions a donné lieu à des débordements dans la capitale. 127 personnes ont été interpellées après des incidents autour du Parc des Princes et des Champs-Élysées. 11 personnes ont été blessées, 23 policiers ont été plus légèrement touchés. Au total, 95 personnes ont été placées en garde à vue à Paris, dont 9 mineurs. Une nouvelle enquête vise le Rassemblement national. Le parquet européen s'intéresse à des soupçons de détournement de fonds autour d'une formation de média training financée par le Parlement européen. Selon une plainte déposée par l'association AC Anticorruption, ces fonds auraient en réalité servi à Jordan Bardella pendant la campagne présidentielle de 2022, des accusations démenties par le parti. L'OMS se veut rassurante concernant le foyer d'antivirus dans un bateau de croisière. 5 cas ont été confirmés à ce stade et d'autres contaminations pourraient être signalées dans les prochains jours. Mais l'organisation affirme qu'il ne s'agit pas du début d'une pandémie. Le bateau est attendu samedi à Tenerife, aux Canaries. Nous sommes le 7 mai, c'est la journée mondiale du rire, un événement célébré depuis 1998. Les spécialistes assurent que ça réduit le stress, stimule les endorphines et renforce le système immunitaire. Ces Français que nous avons interrogés sont plutôt d'accord.
3: J'espère rire tous les jours, donc c'est cool. C'est ce qui aide aussi à respirer, ça met de l'oxygène dans les journées de travail, donc c'est cool.
4: C'est un sujet qui est de plus en plus touchy. C'est-à-dire qu'on peut aller de moins en moins loin, où on a des barrières qui sont un peu plus marquées. Et ça me dérange, parce que moi je suis de la team, on peut rire de tout. Voilà, sans aller non plus froisser volontairement, faire du mal.
5: Je ne connaissais pas déjà, et bah, ça me fait le sourire aux lèvres déjà, rien que de penser à ça. Mais oui, c'est une journée qui est plutôt positive, donc on demande ça en ce moment, c'est plutôt pas mal.
2: Un reportage de Mylène Desbacs. Enfin, en tennis, ça passe au tournoi de Rome pour Terence Atman. Le Français est qualifié pour le tour suivant après avoir battu le Belge Zizou Bergs. Et Valentin Royer joue ce soir face au Serbe Amad Medjedovic. Voilà, c'est la fin de ce flash. Excellente fin de journée à tous.
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0: vous souhaite un excellent début de journée avec Radio 4.
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2: Bonjour, bonjour à tous. Il y a une sympathique réunion de course hippique à l'hippodrome de Nort-sur-Erdre ce vendredi 8 mai 2026. Le Quintet Plus lui prendra la direction de Lyon-Paris et des 1600 mètres de la piste en gazon. Il y aura 16 compétiteurs bien connus des parieurs, départ prévu 15h15. En tête de notre sélection, le 15 Wapi sur la montante, il vient de prouver sa forme bien placée en bas de tableau, il peut l'emporter. Suivi du 2, Thor Lightning qui va évoluer dans son jardin ici même, sa place est sur le podium. Le 8 Ziggy Star incontournable en 55,5 de valeur en pareille société. Le Doux Joy Spirit peut à très belle cote prendre une place dans la bonne combinaison. Et enfin le 6 Everstar, de mieux en mieux placé sur l'échelle des valeurs, il complétera notre sélection. Une sélection que vous pouvez retrouver sur ma chaîne YouTube Tom Kazak, les pronostics hippiques avec mes dernières minutes. Donc notre choix aujourd'hui, premier le 15 Wapi, second le 2 Thor Lightning, troisième le 8 Ziggy Star, quatrième le 12 Joy Spirit, cinquième le 6 Everstar, le second choix le 9. Le 4. Et là, c'est à vous la fortune.
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0: Et on va bien sûr parler de ce 8 mai, notre date du jour 8 mai, Charlotte, avec plusieurs prénoms qu'on peut fêter aujourd'hui pour démarrer notre éphéméride.
1: Désiré Boniface Ida, bonne fête.
0: Bonne fête à vous. C'est également la journée mondiale de la Croix-Rouge et l'armistice de 1945 qui est donc à l'honneur aujourd'hui parce que ça s'est précisément passé le 8 mai 1945.
1: Ouais, la victoire des Alliés sur l'Allemagne nazie et donc la fin de la Seconde Guerre mondiale.
0: C'était l'annonce de la capitulation allemande, un jour qui est également appelé par les anglophones le V-Day Europe ou VDE pour jour de la victoire en Europe. 8 mai toujours, mais cette fois-ci en 1999.
1: Le numéro 1 du top 50, c'était...
2: Au nom de la rose.
1: C'était Mousse avec Au nom de la rose. J'avais le single, j'aimais trop.
0: Eh ben, tu devais faire partie donc des personnes qui avaient acheté ce titre, qui lui ont permis d'être numéro 1.
1: Et... Ils vont me remercier aujourd'hui.
0: Hein. Des anniversaires pour aujourd'hui, on a qui ?
1: Benoît Paire qui a 37 ans, Enrique Iglesias fête son anniversaire. Ça lui fait 51 ans aujourd'hui. Mélissa Gilbert, c'est Laura Ingalls dans la petite maison dans la prairie, elle a 62 ans. Laurence Boccolini a 63 ans, c'est l'anniversaire de Marie-Myriam.
3: Comme un enfant aux yeux de lumière.
1: Et elle fête ses 69 ans, Isabelle Alonso a 73 ans et Marc Vera a 76 ans.
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Bonjour, Bélier, vous êtes rayonnant d'amour et d'harmonie et c'est une excellente journée pour déclarer vos sentiments. Taureau, vous aurez l'art d'éviter les difficultés et de montrer plus fermement vos limites, tout naturellement. Gémeaux, les joies familiales sont au rendez-vous, les discussions sont harmonieuses. Cancer, tout ce que vous demandez dans n'importe quel domaine aujourd'hui aura de grandes chances d'aboutir. Lion, pour votre plus grand bonheur, votre vie relationnelle se teinte de nouvelles couleurs. La bonne humeur est de mise. Vierge, votre raisonnement vous guide dans la bonne direction. Il y a des réjouissances en vue, ne les refusez pas. Balance, vous ne manquerez pas d'énergie. Attaquez-vous aux problèmes sans hésiter, s'il en est. Scorpion, la tournure des choses risque fort de vous surprendre en cette journée peu commune. Sagittaire, vous verrez plus

0: un élément nouveau vous aidera à faire le point. Capricorne, vous vous montrerez plus énergique et déterminé que jamais. Aujourd'hui, suivez vos nouvelles priorités. Verseau, votre entourage vous vide de votre énergie, ne boudez pas, laissez couler les détails sans importance. Poisson, vous saurez concilier avec brio des contraintes qui pourtant s'opposent. Très belle performance, bravo, bonne journée à vous tous.
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0: Me à l'instant, bienvenue sur Radio 4 et bon réveil. Il est 7h30, l'actualité, c'est avec Alex Gauthier. Bonjour Alex.
1: Bonjour à tous, à la une de l'actualité, un cessez-le-feu fragile mais toujours en vigueur entre Washington et Téhéran. Des frappes américaines ont visé des installations militaires iraniennes après l'attaque de 3 navires américains dans le détroit d'Ormuz. Donald Trump parle d'une broutille tout en menaçant l'Iran de frappes plus violentes sans accord rapide. De son côté, Téhéran accuse les États-Unis d'avoir violé la trêve. 1500 navires restent piégés dans le détroit. Le MV Ondius sous surveillance est attendu ce week-end aux Canaries. 5 Français toujours à bord du navire de croisière touché par l'antivirus ne présentent aucun symptôme inquiétant selon le ministre des Affaires étrangères. Leur rapatriement se prépare. 8 autres Français ont été identifiés comme cas contact après un vol entre Sainte-Hélène et Johannesburg avec une personne contaminée. L'un d'eux a de légers symptômes. Il a été placé à l'isolement dans l'attente de tests. Les commémorations de la victoire du 8 mai 1945 aujourd'hui à Paris. Emmanuel Macron va remonter ce matin les Champs-Élysées avant de raviver la flamme du soldat inconnu sous l'Arc de Triomphe. Plusieurs stations de métro sont fermées pour l'occasion dans la capitale. Et en football, Strasbourg éliminé de la Ligue Conférence hier soir en demi-finale après sa défaite face au Rayo Vallecano 1-0. Belle journée à tous. 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
0: Radio 4. 7h34. Bienvenue ce vendredi 8 mai. Toute l'info locale en Lot-et-Garonne et en Dordogne. Voici votre journal présenté ce matin par Pierre-Anthony Épinette. Bonjour Pierre-Anthony.
11: Bonjour Christophe et bonjour à tous. On débute cette édition par le chantier de reconstruction des digues en Lot-et-Garonne. Un chantier qui a été lancé début avril et dont l'objectif est de colmater au plus vite les 9 brèches qui ont été ouvertes dans notre département après la crue du mois de février, particulièrement donc dans la vallée de la Garonne. C'est un chantier qui est absolument colossal. Hein. Au Mas d'Agenais, par exemple, d'importants chantiers mobilisent pelleteuses et dizaines de milliers de mètres cubes d'argile. Objectif, remettre en état les ouvrages avant les prochaines crues qui arriveront, on le sait. Val-de-Garonne agglomération estime le coût total des réparations à environ 8 millions d'euros, voire 13 millions pour renforcer certaines protections. Plusieurs digues ont déjà été reconstruites. C'est le cas par exemple à Caumont-sur-Garonne, à Villeton ou encore à Couture-sur-Garonne. Le projet de ligne à grande vitesse entre Bordeaux et Toulouse franchit une nouvelle étape. Un protocole d'accord a été signé hier entre l'État et les collectivités concernées. Le Premier ministre Sébastien Lecornu a assuré que le projet était désormais irréversible. L'État prévoit de débloquer 410 millions d'euros sur 2026 et 2027 pour financer des acquisitions foncières, des études et des appels d'offres. Les collectivités apporteront de leur côté la même somme. Reste encore à définir le mode de financement définitif du chantier entre gestion publique ou partenariat public-privé. Une option qui est notamment rejetée par plusieurs collectivités. On poursuit cette édition avec un fait divers et cet homme qui est âgé de 55 ans et qui a été extrait de sa cellule mercredi pour être jugé. En comparution immédiate, un jugement qui s'est produit au tribunal d'Agen. Il avait été condamné à 18 mois de prison pour des violences conjugales et il avait pour interdiction d'entrer en contact avec la mère de ses enfants. Et cependant, 3 ans, mais depuis la prison, il est entré en contact avec son ex-femme. Une injonction qu'il n'a pas respectée, car il n'y avait qu'elle, dit-il, qui pouvait me répondre au sujet de la maison, de mes enfers, pour m'amener mes vêtements, échanger au sujet des enfants, etc. Alors cela n'a pas convaincu le tribunal, qui l'a condamné à 1 an de prison ferme supplémentaire. On va poursuivre cette édition cette fois en Dordogne avec l'hélicoptère du SAMU qui a été envoyé pour une série de malaises lors d'une course dans un collège de Dordogne. Ça s'est passé à Saint-Olaille puis Mangou. Ce sont des jeunes collégiens, ils étaient 11 au total, pris de nausées, de tremblements lors de cette course organisée par leur établissement sur le terrain de foot de la commune. Le médecin du SAMU a conclu que la moitié d'entre eux était en fait en hypoglycémie, tout simplement, et qu'ils n'avaient pas assez mangé à la cantine. En fait, ces 180 élèves du collège avaient participé à cette course sur le terrain. L'événement est organisé tous les ans, c'est un grand classique. Les collégiens doivent faire le maximum de tours pour financer leur futur voyage scolaire, car ils sont parrainés par des membres de leur entourage. Et donc, vers 16h, 11 adolescents âgés de 11 à 15 ans sont pris de tremblements, de nausées. Donc des pompiers et des gendarmes sont intervenus et évidemment le SMUR qui vient occulter 11 collégiens et c'est donc voilà, une affaire d'hypoglycémie puisqu'ils n'avaient pas mangé assez à la cantine. Les autres se sont sentis mal lorsqu'ils ont vu leurs copains faire des malaises. Vous savez, il y a un petit peu l'effet domino. Aucun des 11 enfants n'a eu besoin de passer par l'hôpital. Les parents sont venus les chercher et l'hélicoptère du SAMU est rentré finalement à Périgueux vide. On va terminer avec le SUA. Le SUA qui, ce soir, va jouer son dernier match à Armandie. Le dernier vraiment de la saison, ce sera ce vendredi à 19h au stade, face à une équipe de Soyaux Angoulême. Équipe que le SUA n'a plus battue depuis 3 ans. Et l'enjeu de ce soir, ce n'est plus tant la qualification, c'est essentiellement bien de soigner sa sortie pour aussi permettre à tous ceux qui arrêtent cette saison de sortir par la grande porte lors de ce match. Soyaux Angoulême qui est aujourd'hui 9e avec 55 points, le SUA 7e avec 67. Et qui n'a, voilà, juste comme mission de soigner sa sortie. Les phases finales semblent désormais hors de portée. Il faut bien terminer sur une bonne note devant le public pour bien préparer la saison prochaine. Attention donc au SUA qui reste sur 5 défaites consécutives face à Soyaux Angoulême. Coup d'envoi 19h à Armandie. C'est là-dessus que se referme cette édition. Merci à toutes et à tous de l'avoir suivi.
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0: Le printemps reprend des forces, c'est un vendredi tout en douceur qui nous attend.
11: Oui, une belle journée en perspective, particulièrement ce matin où il y aura grand soleil et ciel bleu sur l'ensemble du département. Je dis particulièrement ce matin parce que cet après-midi, ça pourrait se gâter. Le temps devrait devenir plus nuageux, voire même orageux sur la région agenaise, par exemple, ainsi que Nérakez. On aura quand même 21 ou 22 degrés dans l'après-midi, mais il se pourrait bien que ces orages restent cantonnés sur le sud du département et qu'ils ne remontent pas et qu'ils ne gagne pas forcément l'ensemble du Lot-et-Garonne. Donc grosso modo, on peut considérer que cette journée de vendredi sera belle et ensoleillé, même si des nuages nous accompagneront ça et là cet après-midi. Demain, ce sera un peu différent. C'est-à-dire que la matinée sera très belle. Grand soleil, ciel bleu, ciel à peine voilé en matinée. Les températures de 10 ou 11 degrés au lever du jour. Par contre, dans l'après-midi, retour d'une couverture nuageuse abondante. Il y aura vraiment deux salles, deux ambiances. L'après-midi, il y aura des nuages sur l'ensemble du département. Les températures plutôt douces, autour de 22 ou 23 degrés. La journée de dimanche sera finalement normalement plus belle que ce qui était prévu. On pensait avoir de la pluie, mais finalement, Météo France semble plutôt optimiste sur le fait que nous ayons du soleil tout au long de cette journée, avec un mercure compris entre 12 le matin et jusqu'à 22 l'après-midi. Les orages devraient en revanche faire leur retour dans la soirée de dimanche à lundi.
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0: 7h41, voici le carnet de Radio 4.
11: À Lerme et à Cuzorne, décès de M. Francis Martegoutte, survenu à l'âge de 68 ans. Ses obsèques civiles seront célébrées lundi 11 mai au cimetière de Cuzorne à 14h30. Les visites sont possibles ce dimanche ainsi que lundi matin à la maison funéraire Gracia et Fils de Fumel. À Villeréal et à Saint-Étienne de Villeréal, décès de Mme Odile Vernet, née Breton, survenue à l'âge de 92 ans. La cérémonie religieuse sera célébrée mardi 12 mai en l'église de Saint-Étienne de Villeréal à 10h, suivie de la crémation au crématorium de Bergerac à 11h45. Un dernier hommage peut lui être rendu à la chambre funéraire de Villeréal. Cet avis est communiqué par les pompes funèbres Bulit.
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0: 7h46 sur Radio 4. Bonne fête à toutes les personnes qui se font désirer. Aujourd'hui, c'est la Saint-Désirée. Au programme de notre matinale tout à l'heure, 8h20, nous accueillerons Karine Duc, la présidente de la Chambre d'agriculture, Pierre-Anthony.
1: Ah oui, parce que les agriculteurs sont mécontents. Et il y a une demande qui a été faite à la ministre de l'Agriculture de mettre en place un fonds d'urgence suite aux inondations du mois de février dans notre département qui ont fortement impacté certains agriculteurs. Mais la ministre de l'Agriculture, elle a clairement répondu non. Et le fait qu'elle réponde non, parce que l'État n'en a pas les moyens, c'est ce qu'elle dit très, très clairement, étant donné le contexte budgétaire contraint que vous connaissez, eh bien les agriculteurs ils sont pas contents du tout de cette réponse. Et vous entendrez Karine Duc tout à l'heure à 8h.
0: Ça fait longtemps qu'ils sont pas contents, les agriculteurs.
1: Eh bien, oui.
0: Vous entendrez tout à l'heure Karine Duc à 8h20. Nouvelle édition de la foire aux fraises, aux fleurs, mais aussi aux vins. Ça se passe tout ce week-end à Sainte-Bazeille.
1: On va en parler avec Bruno Le Badezé. C'est le président de l'association Culture et Loisirs de Sainte-Bazeille qui organise effectivement cette grande édition de la foire à la fraise, aux fleurs et aux vins.
0: Il arrive le troisième roman de Sophie Di Paolo Antonio. Ça s'appelle Entre tes mots. Il est sorti au mois de mars.
1: Et elle sera en dédicace, Sophie, au magasin Leclerc de Villeneuve-sur-Lot. Ce sera demain, samedi. Entre tes mots, c'est son troisième roman. Elle va venir nous en parler au studio.
0: On retrouvera, bien sûr, ce matin, votre chronique consacrée à votre déclaration de l'impôt 2025. C'est tout à l'heure, 10h50. On terminera également cette matinée de vendredi 8 mai, hein, jour férié. Mais Sébastien Moret sera bien là tout à l'heure entre 11h et midi. On n'oublie pas les petites annonces, l'occasion pour vous de faire de bonnes affaires. C'est à 8h10 et 9h10 avec Véronique, l'horoscope de Sophie à 9h20 et Tom Kazak, comme tous les matins, pour les pronostics du Quintet de ce vendredi 8 mai. Voilà le programme complet de votre matinale ce vendredi.

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Clandestino, Manu Chao, 7h56 sur Radio 4. Bonne matinée, bon réveil ce vendredi avec nous. Dans quelques minutes, il sera 8h. Vous retrouverez l'essentiel de l'actualité en rendez-vous pour ce vendredi. Ça se passe du côté de Cuzorn. L'association Culture et Patrimoine vous propose un vide-grenier autour de la salle Robert Carnéjac. Le comité des fêtes de Fumel qui organise également ce vendredi un loto bingo. C'est cet après-midi, 14h30. Si vous voulez gagner de beaux lots, rendez-vous dans la salle Jean Goujon cet après-midi dès 14h30. Plus de renseignements en appelant votre radio ce matin au 05 53 36 60 50. Pour rejoindre les infos, voilà.

0: Quand la musique est bonne, Jean-Jacques Goldman, bienvenue sur Radio 4, il est 8h. Nous sommes le vendredi 8 mai, nouveau coup d'œil sur l'actualité ce matin avec Alex Gauthier. Bonjour Alex.
1: Bonjour à tous. À la une de l'actualité, un cessez-le-feu fragile mais toujours en vigueur entre Washington et Téhéran. Des frappes américaines ont visé des installations militaires iraniennes après l'attaque de 3 navires américains dans le détroit d'Ormuz. Donald Trump parle d'une broutille tout en menaçant l'Iran de frappes plus violentes sans accord rapide. De son côté, Téhéran accuse les États-Unis d'avoir violé la trêve. 1500 navires restent piégés dans le détroit. Le MV Ondius sous surveillance est attendu ce week-end aux Canaries. 5 Français toujours à bord du navire de croisière touché par l'antivirus ne présentent aucun symptôme inquiétant selon le ministre des Affaires étrangères. Leur rapatriement se prépare. 8 autres Français ont été identifiés comme cas contact après un vol entre Sainte-Hélène et Johannesburg avec une personne contaminée. L'un d'eux a de légers symptômes. Il a été placé à l'isolement dans l'attente de tests. Les commémorations de la victoire du 8 mai 1945 aujourd'hui à Paris. Emmanuel Macron va remonter ce matin les Champs-Élysées avant de raviver la flamme du soldat inconnu sous l'Arc de Triomphe. Plusieurs stations de métro sont fermées pour l'occasion dans la capitale. Bison futé voit rouge aujourd'hui dans le sens des départs, notamment en Ile-de-France et en Auvergne-Rhône-Alpes. Il est conseillé de prendre la route après 17h pour éviter les gros ralentissements. L'A7 sera particulièrement chargée entre 9h et 19h, tout comme le tunnel du Mont-Blanc ce matin. Amazon compte investir de l'argent en France. Le géant américain prévoit d'injecter plus de 15 milliards d'euros sur 3 ans, Julie Pierret.
2: Oui, et à la clé, plus de 7000 emplois en CDI. Dans le détail, 4 nouveaux centres de distribution doivent ouvrir en Eure-et-Loire, dans l'Oise, le Rhône et le Haut-Rhin. Les premières embauches débuteront dès cette année avec plusieurs milliers de postes à pourvoir. Au-delà de la logistique, Amazon veut aussi renforcer ses capacités dans le cloud et dans l'intelligence artificielle. Le groupe met en avant un réseau plus local pour accélérer les livraisons et réduire son empreinte carbone. L'entreprise a déjà investi plus de 30 milliards d'euros en France depuis 2010.
1: Merci Julie pour ces précisions. En football, fin de l'aventure européenne pour Strasbourg. Éliminé aux portes de la finale hier soir, les Alsaciens ont perdu à domicile face au Rayo Vallecano 1-0. Ils s'étaient inclinés sur le même score au match aller. Et toujours en football, place à la Ligue 1 ce week-end, avant dernière journée du championnat. Lens accueille Nantes ce soir à 20h45. Le reste des matchs se jouera dimanche soir à 20h45 avec notamment Le Havre-Marseille, Monaco-Lille ou encore Toulouse-Lyon. Belle journée à tous.
0: Merci Alex. Radio 4, il est 8h03. 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Le prochain rendez-vous avec l'information, c'est tout à l'heure à 8h30. On passe à la météo de ce vendredi 8 mai. On finit la semaine sur une note très positive. La barre des 20 degrés que nous avons déjà franchie hier avec un peu d'avance sur les prévisions ne sera plus qu'un lointain souvenir cet après-midi. Ce jeudi, vous l'avez senti, il a fait meilleur que prévu. La douceur s'est installée confortablement sur une grande partie du département. Aujourd'hui, on monte encore d'un cran pour une journée qui s'annonce franchement agréable. Le soleil sera le grand maître de cérémonie aujourd'hui. Il va dominer largement les débats du matin au soir. Côté ciel, on attend simplement quelques passages nuageux inoffensifs qui pourront par moments tisser un léger voile dans le ciel, mais sans jamais altérer l'impression de beau temps. Petite note de vigilance tout de même, en toute fin de journée ou en soirée, un faible risque d'averse n'est pas totalement exclu, mais rassurez-vous, la probabilité reste très limitée. Côté thermomètre, c'est le grand retour du confort aujourd'hui. Ce matin, on démarre avec une fraîcheur relative entre 7 et 10 degrés. Cet après-midi, on dépasse allègrement les 20 degrés partout dans le département, avec des maximales comprises entre 21 et 23 degrés. C'est une journée idéale pour toutes vos activités de plein air. Après les pluies copieuses du début de semaine, cette remontée des températures va faire un bien fou aux cultures et aux jardins qui commencent sérieusement à pousser. Je vous souhaite de passer un excellent vendredi à l'écoute de Radio 4, bien sûr, 8h05. Les annonces arrivent dans quelques minutes avec Véronique. Le temps de se poser avec ce titre de Jonas Born, One of Us.

0: Radio 4, il est 8h09. Allez, on prend un petit instant pour feuilleter le calendrier. Aujourd'hui, on met à l'honneur un prénom qui a le charme d'un vieux film en noir et blanc, un parfum de romantisme et de douceur. Aujourd'hui, nous fêtons les Désiré. Désiré, ça vient du latin desideratus, et comme son nom l'indique, ce n'était pas un prénom choisi au hasard. À l'époque, on l'attribuait souvent à l'enfant tant attendu, celui qui arrivait après des années d'espérance dans une famille. C'est un prénom chargé d'amour, mais aussi de spiritualité, évoquant être désiré au sens le plus profond du terme. Mais alors, comment sont-ils nos désirés? Eh bien, si vous en connaissez un, vous savez sans doute qu'ils ont souvent une grande sensibilité. Ce sont des cœurs tendres et côté rêveur, toujours un peu idéaliste. Ils aiment s'évader par l'imagination, le sens de la famille également. Pour eux, les racines, eh bien, c'est sacré. Voilà pour nos amis les désirés à qui on souhaite bien sûr, une très belle fête et une très très belle journée. Bonjour Véronique.
1: Bonjour.
0: Ça va ce matin?
1: Oui, ça va, très bien.
0: Nous sommes le 8 mai.
1: Oui.
0: Normalement, c'est un jour férié.
1: Oui.
0: Mais nous sommes là aujourd'hui pour vous accompagner, comme tous les jours, jusqu'à 13h. Petit coup d'œil sur les bonnes affaires du jour. Là aussi, on est là pour vous proposer de bien piocher dans nos bonnes affaires ce matin. On a pas mal de choses à vous proposer dans la rubrique d'hiver.
1: On vend une robe de mariée blanche taille 34-36 au prix de 300 euros. Un garage de 40 mètres carrés à Castionnès, le prix est à débattre. On vend des tapis, des petits meubles de cuisine, des petits meubles bas, un godet de pelle de curage Liébert de 2,20 m de large, du bois de châtaignier coupé en 1 m et un meuble d'angle de télé en merisier au prix de 30 euros. On donne des livres, des DVD et des CD de musique classique. Et on cherche des personnes entre 60 et 80 ans pour jouer à la belote sur Villeneuve. En agriculture, on vend une faucheuse rotative, 4 assiettes, un andaineur, une faneuse et on cherche des piquets de clôture en fer. Et dans la rubrique véhicule, on vend une moto 50 cm3 de marque générique au prix de 1600 euros et un petit camion VL Ben Mercedes modèle 406 à restaurer ou pour pièces.
0: Merci Véronique, on se retrouve tout à l'heure à 9h10.
1: On parlera animaux, logement et emploi.
0: Et peut-être qu'on jouera même.
1: Peut-être.
0: Peut-être jouera au maillon faible.
1: Ah
0: ouais. Ouais, peut-être. J'ai réfléchi. Oui, Pierre-Anthony. Oui, tu vas affronter Véronique tout à l'heure dans un jeu qui désignera le gagnant du week-end. Il y a un rendez-vous très important ce samedi 9 mai. Et pour nous en parler de ce rendez-vous très important, on retrouve les enfants de l'école d'Alès et Cazeneuve.
2: Oui, c'est le vide-grenier et Barcé au plan. Ça se passe le 9 mai 2026.
3: De 8h à 17h, à la salle des fêtes d'Alès Cazeneuve.
4: Et dis-moi, pourquoi vous faites ça?
2: Pour nous aider à partir en sortie scolaire.
3: On va aller au théâtre,
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4: Alors notez bien, le vide-grenier est marché au plan.
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15: Pour nous aider à faire plein de sorties.
16: Pour réserver 06 60 06 31 02.
0: Ben voilà, vous le savez maintenant, vous avez tous et toutes rendez-vous ce samedi 9 mai, marché au plan et vide-grenier, c'est à la salle des fêtes d'Alès et Cazeneuve de 8h à 17h pour aider les enfants à partir en voyage. Et si vous avez vous aussi une manifestation organisée près de chez vous, n'hésitez pas à solliciter les enfants pour venir faire un petit peu de pub sur la radio ce matin. Il est 8h13 sur Radio 4. En tout cas, si vous souhaitez plus de précisions, vous pouvez également contacter le standard de la radio ce matin au 05 53 36 60 50. Voilà, vous savez tout. Le retour de la musique, c'est Julien Clerc tout de suite avec Mélissa.

0: 8h16 sur Radio 4, c'était Julien Clerc et sa célèbre Mélissa Métis d'Ibiza. Un classique qui nous met toujours de bonne humeur pour démarrer la journée. Dans un instant, nous accueillerons dans notre matinale Karine Duc, la présidente de la Chambre d'Agriculture.
1: Ouais, qui ne se satisfait pas, hein, Karine Duc, de la réponse donnée par Annie Genevard, ministre de l'Agriculture, qui a purement et simplement refusé d'allouer un fonds d'urgence aux agriculteurs sinistrés par les tempêtes du mois de février.
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0: Ma baby, c'était les Ronettes sur Radio 4, 8h21. Dans notre matinale, ce vendredi matin 8 mai, on accueille la présidente de la Chambre d'agriculture du Lot-et-Garonne, Karine Duc.
1: Genevard, capable pour emmerder, incapable pour solutionner. Voilà le titre de ce communiqué de presse qui nous a été envoyé il y a quelques jours par la Chambre d'agriculture et la coordination rurale. C'est une réaction au courrier de Annie Genevard, ministre de l'Agriculture. Alors, qu'est-ce qui se passe? Eh bien, tous les parlementaires de Lot-et-Garonne avaient demandé à Annie Genevard, ministre de l'Agriculture, de mettre en place un fonds d'urgence suite aux intempéries du mois de février. Eh bien, Annie Genevard, elle a répondu, et Hélène Laporte, qui a été donc destinataire de ce courrier, comme les autres députés et sénateurs du département, a fait suivre ce courrier à la coordination rurale. Et Annie Genevard, qu'est-ce qu'elle répond? Elle dit, eh bien, en fait, concernant la mise en place d'un fonds d'urgence, je ne suis malheureusement pas en mesure d'y donner suite, étant donné le contexte budgétaire contraint que vous connaissez. Autant dire que cette réponse, elle n'a pas plu à Karine Duc.
2: Non, on ne l'entend pas du tout, évidemment. C'est trop facile, c'est trop simple comme réponse. Et puis, ce n'est pas du tout adapté à la situation. Initialement, donc, tous les parlementaires ont fait un courrier co-signé. D'accord. Et donc, Madame Laporte nous a tenu informés des réponses qu'elle a pu avoir parce que je les ai relancées, vous pouvez l'imaginer, à plusieurs reprises, pour savoir...

0: plutôt une élève cancre. J'étais plutôt dernière de la classe, à côté du radiateur, que première de la classe. Donc c'est une belle revanche sur la vie que d'avoir découvert les romans. J'ai fui la lecture et la littérature toute ma vie. Je suis rentrée dans la librairie pour la première.
1: Parce que lire aussi est difficile ?
0: Très difficile. Je lis très lentement, il me faut des petits livres. Là, je me suis mis le challenge de lire un Balzac. J'ai réussi, mais ça m'a pris 9 mois pour réussir à lire Balzac. Et pourtant, c'était le plus petit des Balzac. Donc voilà, j'ai dû aller un peu...
1: Est-ce que vous pensez que si vous n'aviez pas eu ces handicaps dyslexiques, dysphasiques, vous auriez écrit ? Est-ce que c'est quelque chose qui vous a toujours... Alors, de fait, non, pas trop, ça vous faisait un peu peur, mais raconter des histoires, tout au moins. Oui. Est-ce que c'est quelque chose, parce qu'on raconte des histoires, quoi qu'il en soit, est-ce que c'est quelque chose qui vous a toujours intéressé, donné envie, mais que vous osiez pas ?
0: Ça m'a toujours plu, ça m'a toujours intéressé. Et une des matières que je préférais petite, c'était les rédactions. Bon, j'étais toujours incomprise parce que j'avais souvent des très mauvaises notes et on ne comprenait pas ce que je voulais dire. Mais j'adorais écrire. J'adore les mots. Quand je fais des textos à mes amis, quand j'écris à mes amis, quand je fais des mails, j'en mets une tartine. Enfin, c'est toujours très long. Donc j'aime écrire, j'aime les mots, mais je ne sais pas écrire. J'écris phonétiquement. Donc c'est vraiment un travail. Je sais pas, j'écris sans pluriel, sans singulier, sans féminin, sans masculin, sans point, sans virgule. Donc relire mes ébauches, c'est un supplice.
1: Et pour autant, c'est un supplice, mais vous envoyez vos manuscrits à des maisons d'édition. Le premier roman a été publié chez Flammarion.
0: Oui.
1: Le deuxième, j'ai lu. Celui-là, c'est quoi ? C'est où ?
0: Hello Édition.
1: Hello Édition. Mais vous avez quand même trouvé des gens pour vous éditer. Flammarion, bon, c'est quand même une grosse maison d'édition, quoi.
0: Exactement.
1: Pas si cata que ça.
0: Alors, c'est cata quand je l'écris. Je l'ai écrit, effectivement.
1: Le fond est bon.
0: Le fond est bon. L'histoire était là. J'ai une super maman qui est prof de français qui a eu la gentillesse de me le corriger. J'ai des super amis qui me l'ont relu et qui m'ont mis des points et des virgules et qui m'ont mis un singulier et un pluriel. Donc je l'ai fait relire. L'histoire n'avait pas changé, le fond n'avait pas changé, mais on a enlevé, on l'a passé du phonétique au français sans faute, quoi. Donc oui, il y a un travail avant de le présenter à une maison d'édition. Je mets autant de temps à le corriger qu'à l'écrire. Donc je passe 6 mois parce que en plus j'ai toujours peur qu'on veuille changer mon mot, donc je demande qu'on corrige mes fautes sur papier. Et moi après je réintègre dans mon texte mes fautes, mais ça me prend bien 6 mois, 1 an pour corriger mes fautes d'orthographe.
1: Bon, ça s'appelle « Entre tes mots ». C'est donc sorti au mois de mars. Les premiers mois, là, les 2-3 premiers mois, ça se passe bien, les ventes, vous êtes contente ?
0: Ça se passe bien, je suis très contente. J'ai des beaux retours sur le roman. C'est vrai que c'est la plus belle des victoires. C'est quand les lecteurs vous écrivent et vous disent ce qu'ils en ont pensé, le suspense, cette tenue en haleine, la fin, la surprise des fins d'histoire, tout ça. Enfin, c'est vrai que c'est ce qui est beau dans écrire. C'est ce qui donne envie de continuer. C'est les messages qui font pousser des ailes.
1: Bon, à découvrir Entre tes mots, à se procurer au Centre Leclerc de Villeneuve-sur-Lot demain. Vous serez en dédicace de quelle heure à quelle heure ?
0: De 14h à 18h.
1: Ok, et à Bergerac, c'est ?
0: C'est, je crois, de 10h à 18h.
1: Et ce sera quel jour ?
0: C'est samedi prochain, le 15, si je ne me trompe pas.
1: Oui, sera le 16, être tout à fait précis. Et ce sera l'espace culturel également du Leclerc de Bergerac. On pourra aussi y trouver, bien sûr, vos autres ouvrages. Hein.
0: Oui, tout à fait, les 3 y seront.
1: Merci beaucoup d'être venu nous voir, Sophie Di Paolo Antonio.
0: Merci à vous.
1: À bientôt.
0: À bientôt. 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

0: Tic de visage avec Fade to Grey, la New Wave dans toute sa splendeur ce matin sur Radio 4. On ne quitte pas les années 80, on garde cette belle énergie puisqu'on se prépare à retrouver Patrick Coutin dans un instant sur Radio 4. Il sera avec nous dans un instant pour nous avouer qu'il aime regarder les filles, un tube solaire qui n'a pas pris une ride. Et puis, il nous reste encore beaucoup de choses à partager avant 11h. On fera le point sur votre programme télé pour savoir ce qui vous attend sur le petit écran ce soir. Et un sujet un petit peu moins glamour, mais indispensable. On terminera avec notre dernière chronique pratique consacrée à votre déclaration d'impôt 2025.
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0: J'aime regarder les filles qui marchent sur la plage. Patrick Coutin sur Radio 4 à 10h48. En ce vendredi 8 mai, la soirée télé s'annonce riche en émotions et en fou rire entre les enquêtes costumées, une course effrénée en Thaïlande et les classiques indémodables. Il y en aura pour tous les goûts ce soir. Voici le programme, c'est le rendez-vous de la démesure. Camille Combal sur TF1 et son jury d'enquêteurs reviennent pour une nouvelle soirée de Mask Singer. De nouvelles célébrités cachées sous des costumes plus incroyables les uns que les autres vont tenter de conserver leur anonymat. L'aventure intense continue, Pékin Express sur M6. La compétition passe à la vitesse supérieure. Nous sommes au quart de finale et les candidats sont à Ayutthaya, l'ancienne capitale du Siam. Ce soir, la règle change. Les binômes doivent unir leurs forces dans des équipes groupées, une alliance forcée qui risque de créer des étincelles car seuls les plus soudés décrocheront leur ticket pour le duel final. Cinéma, ce soir sur TMC, Le Choix d'Artus, veuillez nous excuser pour la gêne occasionnée. Artus incarne Sébastien, un futur contrôleur de train dont la vie part en roue libre. C'est drôle, rythmé et parfait pour décompresser après une longue semaine. Le film La Boum, film culte sur TFX ce soir, replongé dans les années 80. Que vous l'ayez vu 100 fois, que vous le fassiez découvrir à vos enfants, l'histoire de Vic, Sophie Marceau, et le mythique Dreams Are My Reality reste indémodable. C'est le moment doudou de la soirée ce soir sur votre chaîne TFX. L'échappée belle, c'est sur Gulli. Mr Bean débarque sur la Côte d'Azur dans les vacances de Mr Bean. Rowan Atkinson nous offre une avalanche de gags visuels sur la route de Cannes, un humour universel qui ravira toute la famille ce soir sur Gulli. Voilà pour votre soirée télé.
1: Alors moi j'ai deux rendez-vous à vous proposer, j'ai fait une petite sélection, deux, un samedi, un dimanche. Demain par exemple, pourquoi pas aller à l'église de Lauzun. Il y a un concert dans l'église de Lauzun à 20h30, c'est l'ensemble vocal Cœur à Cœur qui vient de Seine-Maritime, qui vient de se produire. Et il y aura aussi l'ensemble vocal Trait d'Union qui lui est un local. L'entrée est libre, participation au chapeau, c'est demain 20h30 dans l'église de Lauzun. Et puis le lendemain, dimanche, il y a un marché aux fleurs au Léda de 9h à 17h, c'est l'association des mômes du Léda qui organise avec le soutien de la mairie cette opération. Marché aux fleurs donc de 9h à 17h. En parallèle, vide-grenier dès 7h du matin. Il y aura aussi des créations artisanales, expo-ventes, etc., etc. Ça se passe donc au Léda et c'est toute la journée de dimanche.
0: 10h51, à suivre votre chronique, la dernière de la semaine consacrée à votre déclaration des revenus. Le mémo hein, pour votre déclaration, c'est dans un instant avec Gilles. 11h, retour de l'actualité. Tom Kazak sera là également pour les pronostics du Quintet de ce vendredi 8 mai. Et enfin, on termine la matinée comme tous les vendredis avec votre magazine des sports, Café des Sports. Sébastien Moret sera

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1: Tout au long de la semaine, nous abordons avec vous un sujet qui vous concerne sûrement, les impôts. Bonjour Gilles.
2: Bonjour Patrice.
1: Allez, on y est presque, à la fin de la campagne de déclaration des revenus. Mais avant de réellement tourner la page, une dernière question se pose. Qu'est-ce qu'il faut absolument retenir ? Gilles, trois choses essentielles.
2: D'abord, la ponctualité. Avez-vous noté les dates limites ? C'est le 19 mai pour la déclaration papier, en Dordogne et dans le Lot-et-Garonne, et le 28 mai pour la déclaration en ligne. Pas question d'être en retard. En deuxième lieu, la précision. Est-ce que vous avez bien vérifié vos montants pré-remplis ? Un rapide coup d'œil à vos bulletins de salaire, pension ou documents bancaires peut éviter bien des erreurs.
1: Et le troisième point, Gilles ?
2: L'optimisation. Avez-vous pensé à toutes vos réductions ou crédits d'impôt ? Parce qu'après tout, cet argent vous appartient.
1: Alors une fois la déclaration envoyée, c'est terminé ?
2: Pas tout à fait. Gardez un œil sur votre messagerie sécurisée. C'est là que l'administration fiscale vous contactera si besoin et que vous recevrez votre avis d'imposition.
1: Et si le montant change beaucoup ?
2: Dans ce cas, pensez à ajuster votre taux de prélèvement à la source pour mieux gérer votre budget l'an prochain.
1: Allez, un dernier mot pour conclure, Gilles.
2: La fiscalité, c'est à la fois un devoir citoyen et un outil de gestion personnelle. On espère vous avoir aidé à y voir plus clair. Et si vous souhaitez plus d'informations, le site impots.gouv.fr.

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11: Bonjour à tous. À la une de l'actualité, le MV Ondius attendu aux Canaries ce week-end avant l'évacuation des passagers à partir de lundi. Le navire de croisière est touché par un foyer d'antivirus. 5 Français sont à bord. Ils vont bien et ne présentent pas de symptômes inquiétants, a assuré hier le ministère des Affaires étrangères. Dans un vol international entre Sainte-Hélène et Johannesburg, 8 autres Français ont été identifiés comme cas contact avec une personne contaminée. Ils sont revenus dans l'Hexagone. Des relations à apaiser, l'ambassadeur de France en Algérie retourne sur place, annonce l'Elysée aujourd'hui. Emmanuel Macron veut porter, je cite, une attention prioritaire au retour de Christophe Glaize. Le journaliste français a été condamné à 7 ans de prison en décembre dernier pour apologie du terrorisme. Pas de train ce week-end sur la ligne Paris-Orléans-Limoges-Toulouse. Le trafic est interrompu depuis ce matin jusqu'à dimanche après-midi. Des travaux sont menés sur les lignes par la SNCF. Des bus de remplacement sont mis en place pour les voyageurs. Les lycéens vapotent trop, d'après l'Observatoire français des drogues et des tendances addictives. Cette semaine, près d'un élève sur deux a déjà testé la cigarette électronique et la consommation quotidienne a plus que doublé en 6 ans. Les filières professionnelles sont les plus touchées, avec une hausse marquée aussi chez les filles. Marion Catelin est la directrice de Contrefeu qui lutte contre le tabac. Elle nous explique cette augmentation.
12: Ce sont littéralement des produits qui ressemblent à des bonbons. On a des goûts totalement extravagants du type barbe à papa, licorne. Ce sont des goûts qui, bien entendu, ne ciblent pas les fumeurs qui souhaitent arrêter de fumer. Contrefeu demande aujourd'hui, c'est que le gouvernement prenne ses responsabilités. Il est déjà prévu dans le programme national de lutte contre le tabac un paquet neutre pour les produits du vapotage, et donc qu'il y ait l'impossibilité pour ces industriels de détourner les codes des jeux vidéo ou des mangas pour vendre leurs produits. Là, ce serait des paquets vraiment avec une couleur vraiment pas attractive, et c'est une mesure qui doit être prise d'urgence.
11: Des propos recueillis par Mylène Desbacs. On passe au sport avec du football. Place à la Ligue 1 ce week-end, avant-dernière journée. Lens accueille Nantes ce soir à 20h45. Le reste des matchs se jouera dimanche soir à 21h au programme. Le Havre-Marseille, Monaco à Colille, Toulouse-Lyon, Paris-Brest ou encore Auxerre contre Nice. Au classement, le PSG est premier devant Lens et Lyon. Du tennis, le Masters 1000 de Rome. Côté français, Terence Atman a remporté hier son premier tour, tout comme Giovanni Pecci-Péricard qui rejoue ce soir d'ailleurs. Hugo Humbert fait son entrée dans le tournoi aujourd'hui. Belle journée à tous.
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1: Bonjour, bonjour à tous. Il y a une sympathique réunion de course hippique à l'hippodrome de Nort-sur-Erdre ce vendredi 8 mai 2026. Le Quintet Plus lui prendra la direction de Lyon-Paris et des 1600 mètres de la piste en gazon. Il y aura 16 compétiteurs bien connus des parieurs, départ prévu 15h15. En tête de notre sélection, le 15 Wapi sur la montante, il vient de prouver sa forme bien placée en bas de tableau, il peut l'emporter. Suivi du 2, Thor Lightning qui va évoluer dans son jardin ici même, sa place est sur le podium. Le 8 Ziggy Star incontournable en 55,5 de valeur en pareille société. Le Doux Joy Spirit peut à très belle cote prendre une place dans la bonne combinaison. Et enfin le 6 Everstar, de mieux en mieux placé sur l'échelle des valeurs, il complétera notre sélection. Une sélection que vous pouvez retrouver sur ma chaîne YouTube Tom Kazak, les pronostics hippiques avec mes dernières minutes. Donc notre choix aujourd'hui, premier le 15 Wapi, second le 2 Thor Lightning, troisième le 8 Ziggy Star, quatrième le 12 Joy Spirit, cinquième le 6 Everstar, le second choix le 9. Le 4. Et là, c'est à vous la fortune.
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0: ce vendredi 8 mai pour vous accompagner pendant une heure. Coup d'œil sur toutes les rencontres sportives du week-end avec Sébastien Moreste. Bonjour Sébastien.
10: Salut Christophe et bonjour à tous. On va voir ce qui va se passer durant ce week-end avec, on est en pleine phase finale, ça y est, c'est parti au rugby. On attaque l'avant-dernière journée de football et en attendant que certainement une bonne partie des verdicts finaux. Même chose en basket, autrement dit ce week-end, c'est de l'action qui nous attend. Et on commence bien évidemment par le rugby où nous attendent donc les phases finales, mais avant cela, l'avant-dernier match du SUA.
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10: Ouais, du côté d'Armandie, c'est la dernière rencontre du SUA à domicile de la saison, avant un ultime déplacement au stade Montois. Le SUA qui ne peut plus espérer participer aux phases finales accueille Soyaux Angoulême ce soir pour un match de gala, de prestige. Comment le définir? Le SUA est 7e et a réalisé malgré tout une saison très encourageante, en tout cas en énorme progrès par rapport à la saison précédente. Soyaux Angoulême est 9e. On a demandé au demi de mêlée Dorian Bello si c'était finalement un match amical.
16: Non, non, il n'y aura rien d'un match amical. Tout le monde est concentré et chacun a des objectifs communs. Même si on sait que voilà, la qualif s'est un petit peu éloignée aujourd'hui. Je crois que tout le monde a pour objectif de bien finir pour ce dernier match à la maison. Que ça soit pour le groupe, pour les mecs qui partent, pour les supporters, pour tout un tas de raisons. Donc ce match, non, il aura rien d'amical et on le prépare pas du tout comme ça. On sait que sur les 5 dernières confrontations, on a perdu 4 fois, notamment 2 à la maison. Donc je pense qu'aujourd'hui, malgré le fait, comme je dis, que cette qualification elle se soit un petit peu éloignée. Maintenant, voilà, c'est aussi une question d'hommes et c'est une question de se faire respecter à la maison et de remettre les choses à plat. Donc forcément, on attend ce match avec impatience pour se rattraper des deux dernières mauvaises prestations qu'on a fait contre eux. Il y a des mecs qui vont nous quitter, qui ont passé pas mal d'années ici, qui n'ont pas fait seulement juste une ou deux saisons. Donc ça va être un moment important pour certains. On a aussi forcément, je parle des 23, une pensée pour les mecs qui ne seront pas, notamment sur cette feuille de match. Et voilà, on sait ceux qui vont avoir la chance de jouer, l'opportunité qu'on a de sur cette pelouse, de faire potentiellement une belle sortie pour ceux qui partent. Donc on se doit de respecter tout le monde pour bien finir cette saison.
10: Respecter tout le monde, ça sera notamment le dernier match de Loris Tolo, hein, les adieux du dernier Mohican, hein, l'enfant du SUA, l'ailier ou l'arrière, disputera ce soir son dernier match à Armandie avant de rejoindre les Frangins la saison prochaine. Ça sera au COP 15.
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10: Des affiches, on en a pas mal ce week-end, mais on va aller faire un tour du côté des quatre cantons avec le 8e de finale retour en Fédéral 1. Les quatre cantons qui se déplacent à Floirac après s'être imposés au match aller 17-13. Rappelons que dans le même temps, ça sera demain après-midi ou dimanche, mais Lionel va nous préciser tout ça. En Fédéral 1, espoir, ça sera le quart de finale. Les quatre cantons affronteront Bagnères. Lionel, bonjour.
21: Bonjour, bonjour à tous.
10: Bon, on est prêt?
21: Écoutez, on a encore une séance aujourd'hui et dimanche, rendez-vous 16h et 15h, du coup, pour les deux matchs qui nous seront proposés pour l'équipe fédérale.
10: Bon, quand on a vu le tirage, on s'est dit très clairement que Floirac était favori. Vous finissez devant la semaine dernière 17-13. Pour aborder ce match retour, on se dit on n'a rien à perdre, on va jouer notre va-tout, ou au contraire, on va se dire en fait, cette équipe-là, on peut la taper et il faut qu'on s'applique et on peut passer.
21: Écoutez, je pense que ça reste un match de rugby. Un match de rugby, c'est 80 minutes, 23 mecs contre 23 mecs. Donc voilà, il y a aussi une partie de forcément de stratégie, mais aussi une partie aussi de mental. Et je pense qu'à l'aller, on a prouvé qu'on était dedans, qu'on était dans le combat, qu'on était dans le match. Et dans ce bras de fer, justement, il faudra être patient, accepter aussi certaines choses qui se passent dans le match. Et quand les opportunités se proposeront, justement, scorer et croire en nous. Parce que je pense que ce qu'on fait depuis le début de la saison, c'est pas si mal que ça. Et forcément, demain, il y aura un gros combat mais on le sait depuis le début. Ouais.
10: Cette équipe, elle te surprend toujours autant. Tu la savais capable de sortir le match qu'elle a sorti dimanche dernier?
21: Ah ben oui, oui. Après moi je suis pas forcément surpris, hein. Je connais mes joueurs, je sais qui bossent depuis 11 mois, on bosse ensemble depuis 11 mois, on se lâche pas, et les mecs ont toujours répondu présent à ce que je leur avais demandé dans la saison. Le staff bosse bien aussi, voilà, donc on est focus, je pense, sur ce qu'on fait, sur ce qu'on propose, mais aussi on a ce supplément d'âme aussi qu'on s'est trouvé justement dans ces moments-là. Faut pas oublier que cette équipe quand même elle est très jeune, certes, mais elle a quand même emmagasiné beaucoup d'expérience de matchs de ce calibre, de phase finale. Donc forcément, quand on en a joué déjà dans le passé, on crée un peu d'expérience individuelle et collective, et ça nous permet justement de quand on d'attaquer ces matchs-là sans trop de pression non plus.
10: On s'en souvient, hein, l'an dernier, vous étiez relégué, vous avez été repêché. Est-ce que dans cette séquence actuelle, tu arrives malgré tout à apprécier ? Et est-ce que les joueurs apprécient ce moment ? Parce que c'est ça aussi qui est important, prendre du plaisir, apprécier cette formidable performance.
21: Bien sûr, oui, après, ça c'est clair. Hein. Je pense que, comme je leur ai dit, il faut profiter de ces moments aussi qu'on vit, parce que c'est quand même des moments assez magiques, de profiter aussi de l'énergie de nos supporters qui nous suivent toujours en nombre. Donc voilà, profiter du moment, profiter aussi de se battre collectivement ensemble, et après bien sûr de croire aussi croire en nous, hein, et après advienne ce qui pourra, mais comme tu l'as dit tout à l'heure, on attaque ce match sans forcément trop de pression. Je pense que eux affichent depuis plusieurs mois, même depuis le début de l'année, qui veulent monter au niveau supérieur, ce qui est un peu normal avec le recrutement qu'ils ont fait avec une dizaine de joueurs qui arrivent de National 2. Donc forcément, voilà, nous par contre, on n'a pas cette prétention-là, et c'est peut-être là où on est le plus dangereux.
10: La semaine dernière, c'était presque, je vais dire, un match sans calcul. Cette équipe, cette fois-ci, vous la connaissez un peu plus. Tu l'as préparé un peu différemment, ce match retour, au regard de ce que tu as vu dimanche dernier ?
21: Bah oui, clairement, on va adopter aussi une stratégie un peu différente aussi, mais tout en aussi se jetant aussi dans la bataille à 200%, parce que nous, on n'a pas le temps de calculer, on n'a pas le temps de réfléchir. Il faut être acteur, et sur ce match, ce genre de match-là, les 15 premières minutes se passent mal, ou même le coup d'envoi, voilà, ça peut vite tourner au vinaigre. Donc voilà, il faut être précis, et puis aussi pas oublier qu'on a perdu des soldats, et forcément dans cette bataille là il va falloir penser à eux, parce que justement ils se sont quand même bien aidés toute la saison. Moi, je pense à Louis Darini et Hugo Busoni qui ont forcément eu leur saison terminée contre Limoges. Je pense aussi aux deux suspendus, Valentin et Justin Pistor, qui sont suspendus pour ce match-là. Speck qui a un baptême sur Paris dimanche, qui ne sera pas là non plus. Et mercredi, on a eu un peu la douleur de perdre notre centre Marc Granizny sur rupture du tendon d'Achille. Donc voilà, on ne fait pas de cadeaux. On sait que le menu sera copieux dimanche, mais voilà, je sais aussi que j'ai un groupe qui est capable de répondre à toute éventualité.
10: Ouais, j'imagine que tu vas te servir notamment de ces choses-là pour galvaniser les joueurs, tant et si bien qu'ils en aient besoin. Bon match dimanche, plein de bonnes choses.
21: Merci aussi pour merci à la radio, merci aux supporters qui nous ont suivis toute l'année, et c'est pas fini, donc on a besoin forcément d'eux pour que justement sur tous les matchs que nous avons ce week-end, autant pour les espoirs à 16h à Lectour que pour l'équipe une à Florac à 15h dimanche. Donc on aura besoin de tout le monde justement pour pousser dans l'équipe.
10: Allez, merci à vous. Tous derniers, allez, les quatre cantons, bon match au pluriel, Lionel.
21: Merci.
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10: Les points chauds, forcément, ils sont nombreux, hein, puisqu'on attaque les phases finales. On était en Fédéral 1, huitième de finale, retour avec les quatre cantons. On reste dans cette Fédéral 1, huitième de finale, retour, mais on bascule cette fois-ci en Dordogne avec Sarlat. Sarlat qui s'est imposé devant son public la semaine dernière, 25-20, face à Saint-Médard-en-Jalles. Alors une victoire certes, mais avec un petit peu de déception, parce que cette équipe sarladaise était loin devant à 20 minutes du coup tifflet final. Finalement, elle ne va démarrer ce match qu'avec 5 points d'avance. Pour nous parler de ce match retour, le manager de Sarlat, François Bourgeois. François, bonjour.
3: Bonjour.
10: Bon, on n'a pas trop ruminé ces points perdus dans cette fin de match le week-end dernier.
3: Oui, un petit peu en début de semaine, un peu de frustration sur ces 10 dernières minutes, hein, où ou c'est pas Saint-Médard qui reprend dessus, c'est par nos fautes où on les fait revenir, manque de lucidité comme je l'ai dit. Mais bon, c'est passé, là maintenant c'est bon, on est dans la préparation, on a la chance de participer à ce 8e retour. Peut-être amoindri avec quelques blessures et des suspendus, mais c'est le jeu. En tout cas, on va aller avec un esprit conquérant pour essayer de faire à notre tour cette fois-ci déjouer cette équipe de Saint-Médard et puis pourquoi pas réaliser un exploit.
10: En même temps, cette équipe, vous l'avez donc affrontée le week-end dernier. Vous vous êtes rendu compte que vous étiez au-dessus quand vous jouiez votre rugby à 100%.
3: Oui. Enfin, on était. Notre plan fonctionnait bien, donc ça, c'est sûr. Avec cet écart assez significatif de 20 points, on était sûr de nos forces. On va être dans un autre contexte, à l'extérieur. Ils auront à cœur aussi de montrer un beau visage devant leur public. Je crois que c'est leur 120 ans. Donc il faudra s'attendre à une autre partie, hein, différente. Mais oui, on a quand même des certitudes, encore une fois. Il faudra essayer de tenir le score dès les 20 premières minutes du match pour espérer quelque chose.
10: Est-ce que ce match aussi ne va pas vous servir finalement, cette fin de match où ça s'est un peu délité? Alors certes, peut-être que le banc n'avait pas apporté ce que tu espérais, mais aussi rappeler au collectif qu'un match, si on ne le joue pas 80 minutes, on peut rester à quai.
3: Oui, exact, oui, tout à fait. Ça va nous servir parce que il y a quand même de la frustration là en nous. Et puis on a à cœur quand même de monter. Et puis c'est dans la difficulté, encore une fois, qu'on se forge un groupe. Aujourd'hui, on les a sentis quand même assez sereins, et ça m'est d'arrangeal après le match. Il va falloir les surprendre de nouveau. Donc cette position, je l'ai déjà dit, hein, cette position d'outsider, elle nous va bien.
10: L'idée, c'est d'essayer de leur faire mal d'entrée, les empêcher finalement de prendre feu en début de match et qu'ils vous le mettent,
3: ouais,
10: la grêle, c'est vraiment l'objectif.
3: Ouais, c'est ça. C'est plutôt les contenir sur l'entame du match. Si on tient le score à la 30e, on ne sera pas loin de la vérité à la fin. Donc il faut contenir ça, pas être trop décroché au score. Et après s'appuyer sur nos points forts en fin de rencontre. Avec un groupe un peu plus léger, on va intégrer des jeunes, mais bon, des jeunes qui ont fait un très bon parcours en espoir. Donc on y va avec nos forces en présence, mais avec des certitudes.
10: C'est physiquement que vous avez un petit peu baissé de pied avec le recul, quand tu analyses un peu ce match de dimanche dernier où finalement vous aviez cru que vous étiez arrivé.
3: Peut-être un peu d'aspect physique, mais ce que je reproche un peu, c'est ce manque de lucidité ou de manque d'expérience. Un groupe jeune sur certains postes. Ça c'est sûr, mais là c'est des gestes d'agressivité non contrôlés. On prend deux cartons jaunes parce que Saint-Médard n'a plus rien à perdre, ils nous font déjouer et en phase finale ça pardonne pas, ça se joue sur, on le répète, beaucoup de matchs sur des détails, et là on n'a pas eu la lucidité ou l'expérience nécessaire pour prendre du recul et se satisfaire de cet écart de 20 points en défendant proprement, en ne parlant pas à l'arbitre. Souvent vous avez des joueurs qui après une défaite remettent en question souvent l'arbitrage, mais bon, l'arbitre fait partie d'un adversaire au départ du match, hein, donc il faut en prendre compte. Voilà, c'est ça que je regrette vraiment.
10: Bon, un peu de maturité, c'est ça. S'il faut moins d'indiscipline et moins de parlotte, c'est qu'on a besoin de gagner en maturité. Et finalement, ce match aller, il peut être utile, à condition, bien sûr, demain, de ne pas trop s'ouvrir le capot sur la première demi-heure et de pouvoir, se faire cette équipe de Saint-Médard. Merci beaucoup, François.
3: Merci.
10: Très bon match dimanche.
3: Allez, entendu.
10: Salut.
3: Bonne journée.
10: Merci, au revoir. En Fédéral 2, on continue sur nos points chauds du week-end. En Fédéral 2, ce sont les 16e de finale aller pour Belvès, le stade belvessois qui accueille le club de Vert. Hein. On reste entre clubs périgourdins. C'est ce dimanche, hein, ce 16e de finale aller. En Fédéral féminine, ce sont les 8e de finale et les filles de Nérac seront confrontées à l'entente du Lot qui... qui réunit Gramat, Beaulieu et Saint-Céré. En Régional 3, ce sont les 32e de finale qui s'ouvrent pour Penn-Saint-Sylvestre. Ça sera ce dimanche à Maigrepelisse à 16h. Penn-Saint-Sylvestre qui affronte la Bastide, une équipe du Tarn. Et en promotion de Régional 3, ce sont les 32e de finale également. Celle-ci se joue à Eauz. Ça sera ce dimanche à 16h. Et Colérac ouvrira la danse avec Lys de Noé.
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10: C'est la 21e et donc l'avant-dernière journée de championnat en Ligue et en District. Les verdicts finaux approchent et les derniers matchs, forcément, valent très cher.
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10: On va aller en Détroit, Poule A, pour assister à un des matchs de cette fin de saison. C'est un peu la même configuration Poule A comme Poule B, puisque le deuxième accueille le troisième. Autrement dit, si le deuxième s'impose en Poule B, c'est Sainte-Livrade face à Roquefort qui est actuellement troisième. Eh bien, les Livradais accéderont à la D2. Et ça sera la même chose en Poule A, où le Port-Feugerolles se déplace à Sainte-Bazeille. Le Port-Feugerolles qui est deuxième avec un match en retard et qui se déplace donc chez des Bazeillers troisième. Et si les Portés s'imposent ce week-end, ils seront officiellement en D2. Pour parler avec nous de cette affiche, le coach du Port-Feugerolles, Mickaël Topeau. Mickaël, bonjour.
6: Oui, bonjour.
10: On touche au but ?
6: Ben oui. La saison se termine gentiment et donc effectivement, on y arrive.
10: Avec ce match qui est tout sauf un cadeau, on a terminé d'ailleurs par du lourd, hein, du côté du Port. On a accueilli Casteljaloux, où vous avez fait match nul. Casteljaloux a validé son ticket pour la D2. 6 victoires il y a dimanche à Bazeille, bah, c'est le cas pour vous aussi. Vous compostez le billet pour la D2.

0: sur le gâteau. Hein. C'est un peu l'objectif qu'on s'était donné à mi-saison, avec bon, bien sûr la montée en priorité, et puis derrière, s'il y a la possibilité d'aller jouer une finale et gagner un titre, ben, on ne va pas se gêner.
1: Je me rappelle d'un soir de match, en avoir discuté avec toi, et tu m'avais dit l'objectif cette saison, c'est pas simplement de monter, c'est le titre. On veut vraiment monter avec la bannière.
0: Tout à fait. Ouais, parce que c'est un projet qui est là depuis 3 ans avec moi. Et donc, bah, effectivement, ça validerait tout le travail qui a été fait. Et la montée en gamme depuis déjà 2 ans. Quoi. On est sur un projet qui se construit. Et c'est vrai que là, on arrive au bout. Donc là, il faudrait se payer.
1: Cette saison, c'est un plan qui s'est déroulé sans accroc à peu près.
0: Oui, on peut le dire. Après, il y a une défaite à Gonto qui n'était pas prévue, avec un effectif à un moment donné qui était un peu amoindri par des blessures et des absences. Et on a su rectifier en travaillant encore plus et en récupérant 2-3 joueurs à l'intersaison qui nous ont permis de rajouter de la concurrence et d'avoir un effectif plus fourni. Donc effectivement, là, aujourd'hui, on peut dire qu'on est en maturité en termes d'effectifs. Ouais.
1: Dans ce week-end chargé, finalement, le match le plus important, c'est celui de cet après-midi face à l'USVP qui vous assurait quasiment la montée. Ou ce match face à Bazeille, qui est quand même un de vos adversaires directs.
0: Bah, disons que pour la montée, le match d'aujourd'hui est très important. Et pour le titre, c'est le match de dimanche qui, effectivement, va être un tournant, je pense. Parce que s'il n'y a pas de victoire... Sur les 4 derniers matchs, s'il n'y a pas 4 victoires, de toute façon, je pense qu'à la fin, voilà, ce ne sera pas possible d'aller jouer une finale. Je pense que Stajalou, maintenant, ne va pas. Voilà, il reste 2 matchs, donc dans un match contre le dernier à domicile la dernière journée. Donc je pense qu'il n'y aura plus d'accro. Nous, maintenant, voilà, c'est à nous derrière de suivre la cadence et d'être capable de gagner les 4 derniers matchs.
1: En même temps, c'est une bonne chose parce que s'il y a monté derrière, il faut se préparer parce que forcément, D3, D2, c'est quand même pas tout à fait le même sport. C'est bien aussi de se retrouver sous pression pour préparer aussi cette D2 où ça va être une autre paire de manches, hein, on le sait.
0: Ah oui, tout à fait. Ouais. Tout à fait, ouais. Oui, il y a toujours un gap à passer. Donc effectivement, le travail là, c'est pour ça qu'il fallait cette année, en tout cas, qu'on soit vraiment au-dessus des autres pour être sûr que l'année prochaine, au moins, en tout cas, que le palier soit un peu plus facilement assimilé, quoi.
1: Bon week-end, bon gros week-end sportif, hein, puisqu'on va enchaîner les matchs à moins de 48 heures. On sait que pour les amateurs, c'est pas simple, hein, ça demande beaucoup d'efforts, surtout en fin de saison comme ça où on a beaucoup tiré. Et puis, rendez-vous soit pour la finale, soit pour la saison prochaine en D2. Merci beaucoup, Mickaël.
0: J'espère vous retrouver pour la finale, merci à vous.
1: Ça marche, à bientôt.
0: Au revoir, bonne journée.
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1: Fin de saison oblige, hein, les matchs comptent très cher ce week-end. En Régional 1, Boué-Bonencontre accueille Saint-Paul. Boué-Bonencontre qui est en grande difficulté, qui est actuellement 13e en championnat de Régional 1 et qui accueille une équipe de Saint-Paul qui est en haut de classement, hein, qui est 6e, très exactement. La victoire est impérative pour les hommes d'Alexis Jourdan pour espérer encore se maintenir. En Régional 3, Poule H, c'est un derby entre le Mas qui est assuré de se maintenir dans cette Régional 3 et Lassa qui se bat avec Casse-Neuil pour se maintenir. Lassa qui est actuellement 9e, Casse-Neuil qui est 10e. Les deux équipes auraient bien besoin toutes les deux d'un succès ce week-end pour se rapprocher du maintien, sachant que Mascaré derrière klaxonne. En D1, Villeneuve-sur-Lot y est presque. En Régional 3, il lui manque un petit point pour valider son accession. Ce petit point, il essaiera de le chercher chez le voisin, chez les doublures casse-neuilloises, hein, la réserve de Casse-Neuil qui est avant-dernière. A priori, un match totalement à la portée des hommes de Fifi Parel. En D2, un derby et un match des extrêmes, plus ou moins, puisque la réserve du Mas, qui est 4e et qui se bat pour essayer de retrouver une 3e place synonyme d'accession en D1, accueille le voisin Marcellus Cocumont qui enchaîne les bons résultats, qui est actuellement 10e, mais qui a encore besoin de gagner une place pour se sauver. C'est donc un derby qui vaut très cher pour les deux équipes. Et en D3, Poule B, on parlait de la situation du Port-Feguerolles à Sainte-Bazeille. C'est la même configuration pour Sainte-Livrade qui est 2e et qui accueille Roquefort le 3e. En cas de

0: succès les livres AD, seront assurés d'évoluer la saison prochaine en D2.
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0: L'équipe à suivre, elle est en D2 et c'est l'équipe de Castelmoron. Castelmoron qui va accueillir ce dimanche la réserve de Villeneuve-sur-Lot. Je le disais à l'instant, le MAS 2 a perdu sa troisième place. C'est justement au profit de l'équipe de Villeneuve-sur-Lot 2 qui est actuellement éligible à la montée en D1. Et Castelmoron va affronter cette équipe à deux reprises. Ce dimanche, puis le dimanche d'après, avec l'optique de se maintenir, tandis que la réserve de Villeneuve joue dans l'optique de jouer la saison prochaine en D1. Pour parler avec nous de cette double confrontation qui vaut très cher, le coach de Castelmoron, Grégory Audeguil. Greg, bonjour.
3: Ouais, bonjour.
0: Bon, ce derby en deux temps, il vaut cher, il vaut très très cher pour Castelmoron.
3: Ouais, ben tout à fait. De toute façon, c'est deux matchs qui va falloir prendre avec beaucoup de sérieux. Parce que très clairement, si on n'est pas capable de prendre des points sur cette double confrontation, bon, mais de toute façon, le résultat risque d'être une descente et de partir sur une saison prochaine en D3, quoi.
0: Alors, très clairement, on ne l'avait pas vu venir parce que vous faites une saison qui est moyenne, certes, mais vous avez été souvent milieu de tableau et c'est vrai que les écarts se sont resserrés sur cette fin d'exercice. Vous avez perdu beaucoup de points, aussi bien à la maison que sur des matchs nuls. C'est ça qui vous a mis en difficulté ?
3: Ouais, c'est ça. En fait, on a fait une saison un peu compliquée dans la continuité. On a fait un bon début de saison où on prend des points rapidement. Derrière, on a eu un gros trou à partir du mois d'octobre jusqu'au mois de décembre où là on a enchaîné les difficultés et on n'a pas été capable de prendre des points sur des matchs difficiles. Ensuite, à la reprise, à la coupure, ça a été moyen où on a réussi à là aussi également à prendre des points assez facilement et puis derrière on a eu entre les péripéties, les cascades de blessés, les absents et on a abordé des matchs avec beaucoup de difficultés donc on a perdu des points aussi face à des équipes qui eux aussi jouaient le maintien. Donc forcément derrière ça recolle et puis nous on n'avance pas donc on se retrouve dans une situation mais très très très compliquée.
0: Ouais, puis ce qui est embêtant, c'est cette double confrontation, parce que je le disais, cette équipe de la réserve de Villeneuve, elle a la possibilité d'accéder à la D2, donc tous les matchs pour elle comptent, donc il n'y aura pas de cadeau, quoi.
3: Non, pas du tout, non, de toute façon, c'est logique, sur aucun match, il y aura des cadeaux, mais là, effectivement, on joue une équipe qui, eux, joue la montée, donc qui est en confiance, parce qu'ils enchaînent beaucoup de résultats positifs, une équipe aussi, mais de qualité, donc forcément, mais ça sera à nous à démontrer sur le terrain mais qu'on a envie, qu'on a la volonté de se sauver.
0: Ouais, justement, on parle d'envie. Qu'est-ce que tu as vu dans cette équipe sur ces derniers matchs? Elle est capable, elle a les moyens psychologiques de se batailler pour un maintien?
3: Ça va être compliqué. Mentalement, oui, c'est difficile. Parce qu'on a une équipe, alors j'ai eu beaucoup de difficultés cette année à enchaîner au niveau effectif, où j'ai eu beaucoup de rotations dans mon groupe. On reste sur un match à la Montjoie où on fait une très bonne première mi-temps, où on est très sérieux, deuxième mi-temps, on est transparent. Et donc on revient avec un match nul plutôt heureux. Derrière, on joue Tonnens où on fait une super confrontation face à eux, où on mérite, je pense, la victoire et on se fait remonter à la 91e sur un corner. Donc oui, je pense que les joueurs n'ont pas encore lâché. Donc on va voir très rapidement de toute façon ce dimanche. Et puis ils ont aussi à cœur de faire une prestation qui un peu reflète leur qualité. Donc on va voir ce dimanche rapidement l'état d'esprit.
0: Et puis hier soir, il y a ce match qui ne t'arrange pas du tout. C'est cette victoire justement de la Montjoie sur la pelouse de l'équipe 3 de Boué-Bollencontre qui vous place 10e ce matin.
3: Ouais, c'est ça. Donc là, ça y est, après ce match-là, bon, on est officiellement en zone de relégation. Après, c'est logique. De toute façon, les équipes derrière veulent aussi se sauver. Donc ils jouent les matchs pour prendre des points. Et puis ils ont réussi à aller prendre des points contre Boué. Donc félicitations à eux. Mais oui, ça, effectivement, ça ne nous arrange pas du tout.
0: Bon, double confrontation face à la réserve de Villeneuve, premier rendez-vous, c'est ce dimanche et c'est devant votre public. Donc, nécessité de montrer ce que vous savez faire de mieux. Au moins le nul, au mieux la victoire pour essayer de se sauver. Bon courage Greg, pour ce week-end et pour dimanche prochain aussi.
3: Merci beaucoup en tout cas, bonne fin de journée, au revoir.
0: À très bientôt, salut.
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0: En Régional 1, Marmande y est presque. Allez, une petite victoire face au SA Mérignacais qui est quand même quatrième et les choses seraient réglées pour les Marmandais. Mais ça ne sera pas une sinécure. En Régional 2, le SUA et Port d'Aquitaine 47 n'ont plus rien à jouer. Ils sont maintenus tous les deux mais ne jouent pas les premiers rangs. Le SUA accueille l'Escar tandis que Port d'Aquitaine 47 accueille le FC Desgraves. En Régional 3, Casse-Neuil qui joue son maintien accueille Porte d'Entre-deux-Mers 2. Match difficile mais il faut s'imposer devant son public si les hommes de Nicolas Dumas veulent se sauver. Confluent 47 qui est déjà condamné accueille le Taillant. En D1, les réserves du SUA et de Beau et Bon Encontre s'affrontent mais Beau et Bon Encontre 2 a perdu très cher cette semaine en concédant le nul justement face aux doublures à Genèse. Saint-Colomb de Lauzun qui doit espérer que Lassa et Casse-Neuil se maintiennent, sinon il faudra aller chercher le maintien et pour ça il faudra aller s'imposer à Montflanquin. Ça sera demain soir. Lognac retrouve Gonto pour continuer à jouer la mouche des coches et notamment pour l'équipe de Miramont. Miramont qui lui sera à Virazeil puis Miquelon pour se rapprocher de la D1. En D2, Tonnins qui est presque également accueille la réserve de Port d'Aquitaine 47 qui attention tourne comme une horloge. Match de la peur entre Astafor et la S Passage FC qui sont tous les deux dans une situation bien compliquée dans cette D2. La Montjoie qui s'est donc imposée hier se accueille l'OS Agenais tandis que Castionnès a bien besoin d'une victoire face à l'équipe 3 de Beau et Bon Encontre pour assurer définitivement son maintien. En poule A de Détroit, Montbahut accueille Marcellus Cocumont 2 qui cherche à se maintenir. Casteljaloux se déplace à Virazeil puis Miquelon 2 et Miramont se déplace à Montflanquin 2. En Détroit, poule B, le FC Saverien y est presque également pour conserver sa première place et se déplace à Saint-Morin, tandis que Tonnins 2 accueille Peine Saint-Sylvestre.
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0: Où les points chauds sont nombreux en basket ce week-end. On aborde les dernières journées, voire les matchs de barrage.
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0: Ah, ça, c'est un vrai match du week-end. C'est le dernier match de la saison régulière en régionale masculine de Poule C. Et ce match oppose les Lilas Sérignacais, deuxième à l'URS Pumirol, qui est troisième. Pour information, le deuxième monte directement. Le troisième sera en barrage d'accession. Autrement dit, c'est un match qui vaut de l'or. Et pour en parler avec nous ce matin, le président de Pumirol, Sébastien Marquand. Sébastien, bonjour.
4: Bonjour.
0: Bon, ce match, je le dis, c'est un petit peu la conclusion de cette saison, une saison où vous n'avez cessé d'osciller entre cette deuxième, cette troisième place, toujours en bagarre plus ou moins avec, avec les Lilas Sérignacais. Là, c'est un derby et c'est un choc pour déterminer qui terminera deuxième.
4: Ben oui, la deuxième place est barragiste par contre.
0: Oui, voilà, pardon, la deuxième place est pour barragiste et le troisième est...
4: qui assure la montée directe.
0: C'est ça.
4: Bon, la montée directe, c'est pour Omoko.
0: Oui.
4: Puisqu'ils ont, ils sont restés invaincus jusqu'à deux journées, puisqu'ils sont venus chez nous, ils ont perdu. Donc, mais sinon, bon, après sur la saison, la première place, compliquée à aller chercher. Nous, on est second, ex aequo avec Sérignac. Alors, ils nous ont battus au mois de décembre. Au mois de janvier même, premier match de la 2026. Ils nous ont battus parce qu'on n'était pas prêts. Et là, ben voilà, c'est le dénouement, c'est la dernière journée. Le second ira en barrage et le troisième, ben, il n'y aura rien du tout. Quoi. Donc,
0: On y va avec, voilà. Avec la peur au ventre ou au contraire avec une grosse détermination?
4: Oula, la peur à Pumirol, ça n'existe pas.
0: Ça n'existe pas.
4: Non, ça n'existe pas. Bien sûr qu'on y va pour faire quelque chose. Est-ce que ça confirmerait nos quatre années passées en Régional 2. La première année s'est très bien passée. Bon, c'est le maintien, on l'a eu haut la main. Après voilà, on a oscillé entre les cinquième et première place. Donc c'est un aboutissement de quatre saisons. Quatre bonnes saisons en R2. Donc là, cette année, on va aller chercher ce qu'il faut, quoi. Donc on est déterminé, oui, ça c'est sûr.
0: On est d'accord que s'il n'y a pas de place de barragiste, ça sera une saison pas ratée, mais vraiment décevante, parce que vous avez quand même eu les opportunités.
4: Ben, le problème, c'est qu'on s'est tiré une balle dans le pied dès la première journée,
0: ouais.
4: Puisqu'on n'avait pas notre effectif au complet. On est allé perdre à Odo Navarin, qui qui descend aujourd'hui. Donc, ouais. Donc voilà, des hauts et des bas, mais toujours en haut. Donc, ouais. C'est un petit peu dommage, mais bon, c'est la loi du sport, c'est comme ça.
0: En tout cas, cette équipe, elle est sur une véritable trajectoire. On parle souvent de petits clubs, c'est le cas depuis Mirol, hein, petit club.
4: Ah oui.
0: Ce que vous arrivez à faire, c'est quand même remarquable.
4: Oui, oui, ben nous on est sans licenciés, donc avec quasiment que des joueurs du cru. Donc voilà, bon, on s'est renforcé à l'intersaison avec l'intérieur, étranger, donc ouais, il nous fait énormément de bien et il s'est super bien intégré au groupe. Donc voilà, en plus il reste la saison prochaine avec nous.
0: C'est un club attractif, donc, hein, malgré tout, hein, ce petit club depuis Mirol. Hein.
4: Oui, oui, oui. Après, on a des soucis quelquefois d'humidité, d'hiver avec la salle. Mais bon, la mairie est en train de bâtir quelque chose pour rendre cette salle depuis Mirol accessible toute l'année. Quoi.
0: Le match de demain, à votre avis, la clé, ça va être quoi?
4: Oh, la défense.
0: La défense.
4: La défense, oui. La défense, je sais qu'en attaque, on va être capable de mettre des points, mais il va falloir arrêter leur dimension physique, parce que ils sont plus grands que nous, et bon, après, ils sont un peu plus lourds que nous, donc à nous de mettre l'intensité défensive qu'il faut pour faire ce qu'on a l'habitude de faire, c'est-à-dire défendre fort, mettre des tirs extérieurs et des contre-attaques.
0: Allez, on va suivre ça de près et on reviendra sur ce gros match attendu, cette finale quelque part un peu avant l'heure, dans derby entre les Lilas et l'US puis Mirolez. Merci beaucoup Sébastien, bon match demain soir, à très bientôt.
4: À vous. Au revoir.
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0: Les points chauds, pardon, du week-end, ils commencent bien évidemment par ce match, cet ultime match de nationale masculine de poule B, où le GAB joue sa première place avec la réception de la Dourdax Land Basket 6e en cas de succès. Les hommes de Mathieu Zimkoviak seraient assurés de terminer premier. Mathieu Zimkoviak, qui ne sera plus le coach du GAB dès la saison prochaine, c'est Emmanuel Couralet qui viendra lui succéder. En pré-nationale féminine, c'est le dernier match de la saison pour Castionnès qui se déplace à Bressuire. Pas une victoire de la saison pour les Castionnésiennes qui sont dernières. Bressuire est 11e. On imagine que le défi des partenaires de Caroline Basolis-Saès seront de terminer cette saison par une victoire d'une saison qui sera certainement riche en apprentissage. Et en promotion de nationale masculine, Colérac 3e accueille Denec. Denec qui est 5e.
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0: La causerie d'avant-match, elle concerne la régionale masculine 3. C'est le match de barrage d'accession aller pour l'US Samazan qui sera à Orthez ce dimanche. Pour parler de ce rendez-vous avec nous, un coach très occupé ce week-end et qui a la gentillesse de prendre quelques minutes, c'est Alex Tanzini. Alex, bonjour.
5: Bonjour.
0: Oui, Alex, il est très occupé, il se marie demain. Dimanche, il a le premier match aller des phases finales. Tout va bien ?
5: Tout va bien. Je suis désolé, là, je vous reçois effectivement en haut-parleur parce que dans la voiture que j'ai pas le Bluetooth. Bref, on se débrouille.
0: Bon, on est stressé pour demain soir ou on est stressé pour dimanche ?
5: On est stressé pour les deux. Après, voilà, il y en a un, c'est entre guillemets que du sport et l'autre, c'est quand même la vie de tous les jours. Donc, on va dire, allez, un petit peu plus pour le mariage quand même pour faire plaisir à madame.
0: Bon, en même temps, demain, il ne devrait pas y avoir trop de surprises. Ça devrait bien se terminer. On sait comment tout va se passer. Voilà. Dimanche, il y a un peu plus d'incertitude. Comment on l'aborde ce match face à Orthez ? On sait ce qu'on va faire, on va faire son basket, c'est ça l'objectif ?
5: On sait ce qu'on va faire, après voilà, c'est une équipe qu'on ne connaît pas, qu'on n'a jamais rencontrée cette année. Donc on a réussi à avoir quelques infos bien sûr avec les équipes qu'il avait déjà rencontrées. On a quelques infos maintenant, voilà, c'est deux matchs, un match aller-retour, on va d'abord à Orthez. Donc voilà, on a essayé de se conditionner pour soit réussir l'exploit d'aller gagner là-bas, soit de perdre par la plus petite marge parce qu'il y aura un match retour à la maison. Donc voilà, on essaye de prendre vraiment cette double confrontation de manière la plus sérieuse possible pour pouvoir accéder au niveau régional 2 qu'on a dans le viseur depuis décembre.
0: Donc cette équipe d'Orthez, on ne la connaît pas. Qu'est-ce qu'on essaye de faire? Alors bien sûr, être acteur, bien évidemment, de cette rencontre, mais j'imagine, enfin surtout pour toi, d'être aussi observateur pour analyser cette équipe et être capable de la renverser s'il y a besoin pour le match retour.
5: Voilà, le but c'est de prendre un maximum d'informations, bien sûr, sur ce match aller, pour que on ait la semaine d'entraînement derrière pour s'ajuster s'il le faut, et puis voilà, renverser le goal average si on ne l'a pas au match aller, et essayer de prendre ce match retour avec, on l'espère, un public nombreux sur voilà, un match de barrage et qui c'est le match d'une saison, ouais, tout simplement, parce
0: tout
5: que
0: fait.
5: Ça fait 6 mois qu'on se prépare à ça, donc maintenant on y est et il faut y aller.
0: Grosse saison, hein, cette saison justement du côté de Samazan. J'imagine qu'on arrive quand même assez sûr de ses forces à ce moment de la saison.
5: Oui, bien sûr, on a quelques certitudes. Ça, c'est, on va pas se mentir. Je vais pas faire la fine bouche. On a quelques certitudes en finissant second. Maintenant, voilà, comme je vous dis, c'est une équipe d'Orthez qu'on ne connaît pas, qui elle aussi finit second, donc qui a des forces aussi certainement à faire valoir. Donc oui, on a une certitude. Maintenant, c'est un match à l'extérieur face à une belle équipe qui, je pense, nous ressemble beaucoup en termes de physionomie de joueurs. Donc maintenant, on dessine une pièce en l'air et on va voir. Hein.
0: Allez, on va penser que ce n'est pas qu'une pièce en l'air, c'est une affaire d'homme, une affaire tactique aussi. Et on espère que cette équipe de Samazan va ramener un résultat intéressant qu'elle pourra valider le week-end d'après devant son public. Merci beaucoup, Alex, d'avoir pris quelques minutes avec nous. Bon mariage, hein, plein de bonheur, plein de bonnes choses. Et puis une petite victoire pour commencer, ça serait bien derrière. Ça augurerait de très bonnes choses. Allez, merci beaucoup,
5: merci
0: à
5: beaucoup.
0: Très bientôt.
5: Bonne journée.
0: Merci, au revoir.
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0: En National Masculine 2, c'est la fin de saison également pour le BBM qui est 10e et qui se déplace à Auge Basket Club qui est 14e. En pré-national féminine, les Villeneuvoises 9e se déplacent au BEC pour terminer le BEC qui est 8e en cette même promotion en pré-régionale féminine. Mais en poule B cette fois-ci, Beau et Belencontre qui est 5e accueille le leader Orthez 2. En pré-national masculine, Agen 9e accueille l'élan Béarnais qui est 12e. Le VAB 8e accueille Adour Dax tandis que le Brulois 7e accueille Jeanne d'Arc Oloron. En régionale féminine 2, en playdown, Grandfond qui est leader et qui va se maintenir se déplace à Chalos 2. En playoff, on est cette fois-ci sur la partie haute, le COP qui est 14e, 4e, l'élan du Ségurant accueille Denec qui est leader. En régionale masculine 2, poule C, c'est la dernière journée, Grandfond 11e se déplace chez le leader tandis que la réserve du GAB est à Saint-Cric Chalos. En régionale féminine 3, en playoff, la S-Foyt est 5e, accueille le Cap de Gascogne 6e et Tonins termine sa saison à Lens Basket qui est 5e.
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0: Un match important pour commencer en hand, c'est de la nationale masculine 3 où Marmande 10e qui lutte pour son maintien accueille Orthez samedi soir. Orthez qui est 8e, autrement dit une équipe tout à fait dans les cordes des ordres de Sébastien Marc. Un succès et logiquement, les Marmandrais devraient passer au-dessus de la zone de relégation. On parle de rugby à 13 et on revient sur Villeneuve, la saison de Villeneuve. Et on va revenir sur nos départs à la retraite. Ils étaient 3 à prendre leur retraite. La rencontre de vendredi dernier qui avait surtout servi à honorer ces 3 joueurs qui ont marqué l'histoire du club et qui donc raccrochent les crampons à l'issue de cet exercice. On va commencer par le centre quadragénaire Farid Nicolas qui revient au micro de Patrice Couturier sur ce qui lui ont apporté ces années de rugby.
6: J'ai connu avec le rugby à 13 un sport vraiment intense où tu dois pas tricher et te préparer au mieux pour chaque week-end.
7: T'as eu énormément de blessures. Là tu es revenu, on pensait que t'allais pouvoir encore continuer un petit peu. Il fallait t'arrêter là maintenant?
6: Oui, je pense qu'il faut être raisonnable. 42 ans. J'ai eu la chance de ne pas me blesser avant 34 ans. Et pour moi, ça a été révélateur qu'il fallait aussi lever peut-être le pied. Mais la tête, des fois, dit différemment les choses. Donc, j'ai continué.
7: Si tu as une image de ton passage au Léopard d'Aquitaine, tu garderais quoi comme image?
6: L'image, c'est ma demi-finale avec les Léopards à Toulouse. C'était magique, même si après on a fait l'année dernière une demi-finale. Mais là, j'étais plus spectateur ce jour-là. Donc, ce serait plutôt ce match-là contre Toulouse en demi-finale.
0: Et oui, ce match en demi-finale, Farid Nicolas qui n'est pas le seul puisque Geoffrey Zava va également l'accompagner dans la retraite, le deuxième ligne Geoffrey Zava qui lui a tout connu avec le rugby à 13, à Villeneuve, à Carcassonne et à Saint-Gaudens. Il termine donc sa carrière à Villeneuve et revient toujours au micro de Patrice sur la fin de cette carrière.
8: J'ai connu le bas de tableau avec Saint-Gaudens, j'ai connu le haut tableau avec Carcassonne, avec Villeneuve, je connais le milieu de tableau. Franchement, je regrette rien.
7: C'est peut-être ça qui t'a manqué, qui a manqué au Léopard et à toi sur ton CV, un titre avec Villeneuve.
8: Alors ça, c'était mon rêve de tout petit, comme on s'était vu il y a 4 ou 5 ans. Quand je suis ramasseur de balles autour du terrain, mon rêve, c'était ça, de le faire avec Villeneuve. C'est sûr que l'année où je suis revenu, quand il y avait la grosse équipe, je pensais vraiment qu'on pouvait faire quelque chose.
7: Alors, on t'a vu moins jouer hein, ces dernières années, mais par contre, t'as toujours été proche du staff, hein, tu fais partie. Avec Alim, avec Constant, du staff technique. On va pouvoir continuer à te retrouver là, autour de l'équipe l'année prochaine.
8: Moi, j'ai entraîné pendant 2 ans les U17. Là, cette année, je suis monté en U19. J'ai envie de continuer de transmettre surtout aux jeunes, leur apprendre comment ça se passe et comment ça marche surtout. Après, c'est sûr que cette année, c'était une saison très difficile pour moi. Alors, je me dis que c'est la saison de trop parce que voilà, j'ai été blessé au mollet gauche pendant 3 mois. Là, maintenant, c'est le mollet droit ça fait plus d'un mois et demi. Donc voilà, je m'excuse par rapport au staff et au président pour ça. Je remercie surtout quoi, Samuel Legas, parce qu'il y a 3-4 ans, quand j'ai eu un petit passage à vide, il m'a fait relancer. Et ça j'oublierai jamais. Et puis voilà, je remercie les joueurs, les présidents, les bénévoles qui ont organisé ce journée juste pour nous. Et franchement, c'est magnifique. Ce qui est sûr, c'est que j'ai le sang vert et blanc à Lévis-Neuve.
0: Eh oui, allez Villeneuve. Et le dernier de nos néo-retraités, c'est Thomas Lavenne, hein, le capitaine de mine mêlée arrière au besoin. Thomas Lavenne qui va fêter ses 35 ans mercredi et qui n'oublie pas que le rugby l'a forgé aussi en tant qu'homme.
9: Autant que sur le rugby à 15 ou le rugby à 13, faire ce sport-là, ça forge un homme. En fait, c'est juste de la loyauté, du respect. Et dans la vie après professionnelle, c'est un grand plus parce que ça nous apporte beaucoup. Et c'est dur physiquement, c'est dur mentalement. Il faut prendre sur soi, se remettre en question tout le temps. Donc je retiens que du positif, que des bonnes choses. On fait des rencontres exceptionnelles. Des fois, on dit que c'est que des coéquipiers, mais ils deviennent des amis. Et franchement, c'est quelque chose qui se perd pas. Des choses énormes qui vont nous servir pour toute notre vie, qui m'ont forgé mon caractère. Et on sait que la vie active, la vie professionnelle, c'est compliqué. Et je suis très content de tirer de très bonne leçon de cet enseignement.
7: C'était le moment d'arrêter physiquement, mentalement. Il y a une entreprise familiale aussi à gérer toute la semaine avec le papa et le frangin. Là aussi, il fallait s'arrêter.
9: C'est ça, c'est ce que je dis. Il y a des travaux qui sont très différents. Moi, j'ai un travail très physique. Quand on joue le samedi ou le dimanche et que le lundi, je dois monter sur un toit, il faut être quand même lucide, mine de rien. Il y a papa qui va commencer à ralentir un peu avec 3 entraînements par semaine. Ceux qui ont des entreprises, ils le savent. Faire des devis, les factures le soir, voilà, ça prend du temps et ça fatigue. Et c'est compliqué. À un moment donné, il faut savoir dire stop. Il y a tout qui dit stop et on a des projets avec ma femme. Il y en a beaucoup qui disent que je vais aller ailleurs, mais non, si j'arrête le rugby, j'arrête vraiment. Oui, que j'aurais pu faire des années en plus, mais voilà, c'est un choix personnel et j'en ai besoin et voilà, j'ai besoin de couper et d'arrêter.
10: Le cyclisme est un sport plutôt simple. Le but est d'aller d'un point A à un point B le plus vite possible sur un vélo. Dans sa version de loisir, le vélo est un moyen de transport qui consiste à griller des feux rouges tout en restant...
0: Du cyclisme pour terminer, et plus exactement, on va parler avec Gilles Canoué, le conseiller sportif du comité départemental de cyclisme 47 de Gravel, puisque ce week-end, il y a la première cyclo-gravel de Lot-et-Garonne. Gilles, bonjour.
11: Bonjour.
0: Alors Gilles, vous nous expliquez un petit peu ce que c'est ce vélo gravel, hein, c'est une espèce de vélo un peu polyvalent, c'est ça ?
11: Oui, c'est ça, un vélo gravel, c'est un petit peu le vélo qui fait un petit peu le mix entre un vélo de route et un VTT. C'est un vélo un petit peu rustique avec des groupes à crampons comme le VTT, mais sans suspension, qui est aussi utilisé pour les transports quotidiens ou l'ultra-distance.
0: Et donc ce 10 mai, c'est la toute première édition du Gravel 47, donc la cyclo-gravel de Lot-et-Garonne. Ça va se passer dans le pays de Lausanne, départ à Miramont, c'est bien ça ?
11: C'est bien ça, départ du lac du Saut-du-Loup. Alors au programme des animations, le premier départ se fait à 9h et Et donc on a plusieurs départs échelonnés avec plusieurs passages jusqu'à l'arrivée pour le championnat régional de Gravel qui va se faire aux alentours de 13h.
0: Alors, on a plus de passages VTT ou de passages route dans ce circuit que vous avez imaginé ?
11: Alors, on est à peu près à 60% de chemin.
0: Ouais.
11: Et 40% de route. Donc, effectivement, on est plus proche de la rando VTT, on va dire. Mais ça reste bien du gravel, c'est-à-dire que les chemins ne sont pas voulus techniques. Ça passe partout, voilà, sans suspension, sans. C'est vraiment ouvert à tous. Et du coup, nos formats randonnées sont effectivement ouverts au VTT.
0: C'est-à-dire qu'on vise tous les publics, aussi bien ceux qui sont là simplement pour se balader, ceux qui sont à la recherche de performance, c'est aussi ça, le cyclo gravel.
11: C'est ça. On a un format pour les plus jeunes, donc à partir de 6-7 ans jusqu'à 14 ans. Ensuite, on a deux formats de randonnée, 30 et 47 km. Et après, pour ceux qui veulent faire la course, on a une race 80 et une race 130.
0: J'imagine qu'on a, comme pour le chrono, comme pour le défi 47, l'objectif de perpétuer, d'installer ce cyclo gravel dans le Lot-et-Garonne. C'est ça aussi l'objectif ?
11: Oui, c'est ça. C'est alors déjà, c'est une toute première et l'idée, c'est effectivement déjà de promouvoir sur notre département cette nouvelle discipline toute jeune du gravel. Mais oui, effectivement, ce qui est vraiment derrière pour nous, le plus important, c'est de promouvoir le territoire et le département et pour le coup le pays de Lauzun pour tous les participants qui vont venir de tout le sud-est de la France.
0: On peut venir comme ça dimanche matin ?
11: Oui.
0: S'inscrire sur place et démarrer.
11: On prend les inscriptions sur place sans problème.
0: Allez, on vous attend nombreux au Saut du Loup pour cette première cyclo-gravel de Lot-et-Garonne. Merci beaucoup Gilles d'avoir été avec
11: Merci
0: nous
11: à vous.
0: Et bon dimanche.
11: Merci.
0: C'est là-dessus que se termine notre Café des Sports. C'était Christophe à la technique. On se retrouve lundi pour bien sûr faire le bilan de ce week-end sportif. Salut.
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19: On vous souhaite un très bon appétit ce vendredi, il est midi. Aujourd'hui, 8 mai, toute l'info locale ici en Périgord-Agenais. Voici le journal Pierre-Anthony Épinette.
20: Dans l'actualité, d'abord le projet de ligne à grande vitesse entre Bordeaux et Toulouse qui franchit une nouvelle étape. Un protocole d'accord a été signé hier entre l'État et les collectivités concernées. Le Premier ministre Sébastien Lecornu a assuré que le projet était désormais irréversible. L'État prévoit de débloquer 410 millions d'euros sur 2026 et 2027 pour financer des acquisitions foncières, des études et des appels d'offres. Les collectivités apporteront la même somme. Il semblerait donc que la ligne à grande vitesse Bordeaux-Toulouse se fasse, quoi qu'il en soit. On poursuit avec les inondations historiques du mois de février, les travaux de reconstruction des digues qui se déroulent en ce moment dans la vallée de la Garonne. 9 brèches avaient été ouvertes par les eaux avec ces crues, notamment dans le Marmandais, au Mas d'Agenais. D'importants chantiers mobilisent des pelleteuses et des dizaines de milliers de mètres cubes d'argile. Val-de-Garonne, agglomération, estime le coût total des réparations à environ 8 millions d'euros, voire même 13 millions pour renforcer certaines protections. Plusieurs digues ont d'ores et déjà été reconstruites. C'est le cas par exemple à Caumont-sur-Garonne, Vilton ou encore Couture. Au chapitre justice, un homme sera jugé lundi devant le tribunal correctionnel d'Agen après l'incendie d'une maison au passage d'Agen, survenu dans la nuit du 5 mars dernier. Il est soupçonné d'avoir volontairement mis le feu à sa maison alors que sa compagne se trouvait encore à l'intérieur. 7 adultes et 2 enfants avaient dû être évacués par les pompiers. Placé en détention provisoire, le suspect devait initialement être poursuivi pour tentative d'assassinat. Les faits ont finalement été requalifiés en dégradation volontaire par moyens dangereux et violence conjugale. L'habitation avait en grande partie été détruite par les flammes. Face aux difficultés d'accès au permis de conduire en Lot-et-Garonne liées au manque d'inspecteurs, la préfecture a annoncé un renfort progressif des effectifs. On l'a appris par l'intermédiaire d'Hélène Laporte, la députée RN du Marmandais, qui a publié un courrier que lui a adressé le préfet Bruno André. Le préfet qui confirme l'arrivée d'un 6e inspecteur stagiaire déjà en poste depuis le mois d'avril, ainsi qu'une seconde recrue attendue ce mois-ci pour remplacer un agent démissionnaire. L'objectif est bien sûr de réduire les délais d'examen dans les prochains mois avec une amélioration plus marquée espérée à la rentrée 2026. En attendant, des renforts venus d'autres départements et des mesures d'organisation sont déjà mises en place pour fluidifier le trafic. Les entreprises lot-et-garonnaises peuvent à nouveau candidater au fonds d'accélération de la transition écologique dans les territoires d'industrie. Alors en fait, un appel à projet 2026 est ouvert pour les sociétés implantées dans l'un des 16 territoires labellisés en Nouvelle-Aquitaine, ce qui est le cas chez nous donc. Ce dispositif du fonds vert soutient les investissements industriels à forte ambition environnementale. Et depuis 2024, au total, 7 projets ont été accompagnés en Lot-et-Garonne pour un montant de 2,3 millions d'euros. Les candidatures seront étudiées en 2 sessions, les 12 juin et 18 septembre prochains. Enfin, des candidatures là aussi prolongées pour participer à la grande exposition du Fabriqué en France 2026 à l'Élysée. Les entreprises, artisans, producteurs, industriels ont désormais jusqu'au 29 mai pour déposer leur dossier. La grande exposition du Fabriqué en France, c'est un événement qui a été lancé par le président de la République et qui met en avant le savoir-faire français et les productions locales. L'an dernier, par exemple, plus de 120 produits venus de toute la France avaient été exposés au Palais de l'Élysée. Et en Lot-et-Garonne, c'est l'entreprise Casteljaloux-Zen qui développe l'extra qui avait été retenu grâce à ses créations réalisées à partir de coquilles d'œufs recyclées. Les dossiers, donc, si vous candidatez, seront étudiés selon plusieurs critères environnementaux, économiques et liés au savoir-faire local. Voilà, c'est là-dessus que se referme ce flash. Excellent week-end à toutes et à tous.
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20: Le temps devrait progressivement se couvrir cet après-midi des nuages sur une moitié sud du Lot-et-Garonne, voire même des orages à l'extrême sud du Lot-et-Garonne. Mais dans le nord, dans le quart nord-est du département et même dans le sud d'Ordogne, dans le Durakois, le soleil devrait quand même briller. Le ciel sera légèrement voilé. La nuit devrait être claire, la nuit de vendredi à samedi. Et demain sera une journée en deux parties. C'est-à-dire qu'en matinée, on aura du soleil. Un ciel partiellement voilé avec des températures autour de 10 ou 11 degrés au lever du jour. Et dans l'après-midi, par contre, les nuages vont se développer avec 22 ou 23 degrés, mais des nuages qui pourraient devenir de plus en plus abondants au-dessus de nous. La soirée qui devrait être couverte, mais ensuite, ça devrait normalement se dégager. Alors pour autant, pendant la journée de dimanche, ça s'annonce très mitigé. C'est-à-dire que sur la vallée de la Garonne, on aurait du soleil. Par contre, dans l'est du département, une alternance entre passages nuageux, éclaircies, petites averses et un temps finalement de giboulée, notamment dans l'après-midi, avec des averses orageuses qui sont attendues entre deux rayons de soleil. Bref, c'est quand même l'instabilité globalement qui domine.
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20: À Lerme et à Cusorne, décès de M. Francis Martegoutte, survenu à l'âge de 68 ans. Ses obsèques civiles seront célébrées lundi 11 mai au cimetière de Cusorne à 14h30. Les visites sont possibles ce dimanche ainsi que lundi matin à la maison funéraire Gracia et Fils de Fumel. À Villeréal et à Saint-Étienne de Villeréal, décès de Mme Odile Vernet, née Breton, survenu à l'âge de 92 ans. La cérémonie religieuse sera célébrée mardi 12 mai en l'église de Saint-Étienne de Villeréal à 10h, suivie de la crémation au crématorium de Bergerac à 11h45. Un dernier hommage peut lui être rendu à la chambre funéraire de Villeréal. Cet avis est communiqué par les pompes funèbres Bulite.

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1: Et nous sommes de retour dans votre radio avec Laurent Cirati, bonjour.
2: Coucou Carlito.
1: Ça va ma Lolotte?
2: Mais oui, ça va toujours.
1: Bon, super, on jouera avec vous tout à l'heure parce qu'on aime bien jouer avec vous. On s'est bien marré la dernière fois.
2: Oui, vous étiez pas bon, mais on s'est bien marré.
1: mais ça, on le sait, on le sait. Jérôme est là, bonjour Jérôme.
3: Bonjour monsieur.
1: Vous aurez une question colle à nous poser tout à l'heure,
3: hein,
1: c'est
3: écoute,
1: bien ça
3: oui.
1: Oui, c'est ce qu'on a dit, c'est ce qu'on a dit. Ouais, Thierry est là, bonjour Thierry.
4: Salut.
1: Oh là là, mais je vous vois concentré, la tête dans vos papiers.
4: Oui, je suis studieux.
1: Oh ben oui, je sais. Oh là là, je suis studieux. On vous retrouvera avec une petite blague à Titi dans le courant de cette émission. Et puis on vous retrouvera.
2: Avec un mot. Diplodocus.
1: Diplodocus, d'accord. Ça va être dur.
3: Même Diplodocus.
1: Ça va être dur. Avec votre double, le grand sphinx, oui. Ce sera tout à l'heure. Ouais. Et puis Virginie est là.
5: Et bonjour Carlito.
1: Virginie est là. La machine à café, vous nous parlerez de quoi?
5: La machine à café, aujourd'hui, je vais vous parler d'insolite en vrac.
1: Pas de diplodocus, donc?
5: Non, pas de diplodocus.
1: Ok.
5: Ça marche pas, ça.
1: Non, comment non, ça, ça marche pas?
5: Non, ça non. marche pas, ça.
1: Pourquoi ça?
3: Moi, je valide.
1: Ah, ben merci.
3: Bien sûr.
2: Sérieusement? Toi, t'as pas envie d'être emmerdé, toi.
3: C'est même pas ça, c'est... Ah, donc, vous allez pas nous parler de diplodocus?
1: Ah bah oui, pourquoi?
2: Bah, tiens.
1: Vous voulez que... Comment je la mette?
2: Oh là. Dans le caddie.
3: Je sais pas, moi j'ai l'idée.
5: Est-ce qu'on est obligé de débattre de ça maintenant?
2: Est-ce que ça regarde vraiment tout le monde?
1: Moi, je trouvais qu'elle était bien là.
2: Ah, mais une autre du coup là.
1: Elle était bien passée. Pas du tout. Tiens, puisque vous êtes là, on y va avec vous, la machine à café. Tiens,
2: oui,
1: allons-y.
2: Plaisir.
1: Vous avez un jingle en régie, s'il vous plaît? Machine à café.
5: Et de l'insolite en vrac, donc, ah, mes amis. Ouais, alors, ouais. Avant son rachat par Burger King en 2015, la chaîne de restaurants Quick appartenait indirectement à l'État français. La Caisse des dépôts de consignation, qui est une institution financière publique, en était le principal actionnaire après l'avoir acheté à un milliardaire belge. En fait, Quick, c'était français.
1: Ah !
5: C'est fou ?
1: Ah bah oui,
4: c'est dingue.
5: Ben oui. Il vous est...
1: Arrêtez. Tout le monde s'en fout. Mais non, pas du tout.
5: Oh, c'est fou. Oui, oui.
2: Amis auditeurs, si vous pouviez mais voir.
3: Mais t'as dit la Belgique, comment on est ou pas? Oui.
5: Oui. Oui.
3: D'accord. Hein. Ouais, donc, au tout début, c'était français.
5: Au tout début,
3: c'était j'avais français. Vu que c'était là, belge. Non. Moi. Déjà, ça m'avait étonné.
5: Ça avait été racheté à un milliardaire belge. Par la France.
2: Ah, d'accord. Tu vois?
5: Voilà. C'est ça qui... ça va. Hein. Bon, de l'insolite en vrac, toujours. Il vous est peut-être déjà arrivé de dévorer une tablette entière de chocolat?
1: Non, jamais
5: vous
1: je fais
5: mentez.
1: Ça.
5: Vous mentez.
3: Oui.
1: Jamais.
3: J'ai pas le chocolat, moi. C'est un truc que non, j'aime pas.
1: Ouais.
3: Moi,
5: Et bien, ça arrive, hein, pourtant, une grosse fringale, et là, crac, devant le film, la tablette qui y passe, ne culpabilisez plus.
1: Ah.
5: Selon une étude scientifique, manger une forte dose de chocolat d'un coup fera moins grossir que manger l'équivalent sur plusieurs jours.
4: Ah bon ?
1: Et oui,
5: par le mécanisme de la thermogénèse adaptative.
1: Oulala.
5: Et alors ?
1: Pirouette.
5: L'organisme brûle davantage de calories lorsqu'il en absorbe beaucoup d'un coup.
3: Parce que tu manges une tablette. Donc, t'es constipé. Donc, tu te vides pas. Donc, t'as pas faim.
1: Ouais.
3: Donc, tu maigris.
5: C'est un
1: d'accord.
5: peu ça.
1: Ah ouais,
2: Tu manges une grosse quantité longtemps, tu vois ce que je veux dire?
5: Ah, bon, oui. ça marche pas.
1: À un moment donné, faut arrêter.
3: Ça marche pas, oui.
5: Ça marche pas.
2: Okay.
5: Dernière petite info insolite, en vrac, toujours, les urologues américains constatent une forte hausse des vasectomies au mois de mars. Alors ça. Et alors, du carnaval.
1: Alors ça.
3: Comme les mariages en juillet.
5: Mais pourquoi, se dit-on? C'est quand même fou, cette histoire. Eh bien, la raison est complètement déconcertante. Les opérations ont lieu juste avant le March Madness.
2: C'est un mot?
1: Oh oui, là je pense.
5: Non, et oh.
1: Le match quoi?
5: Non, le March.
1: Ah, le March.
5: Madness.
1: C'est comme le mois de mars.
5: C'est le mois de mars.
4: Ouais,
5: à tes souhaits. Donc c'est la période en fait du tournoi final du championnat de basket.
1: Oui.
5: Qui est très très suivi dans le pays.
3: Les hommes se font opérer.
5: Et voilà, ils se font opérer pour profiter des quelques jours de repos suivant l'opération pour regarder tranquillement le tournoi chez eux à la télévision. Pécouze.
3: Alors vasectomie, je suis pas très fort, mais on se fait couper les lois là, c'est ça.
1: Oui.
3: On peut plus reproduire quoi, c'est ça.
2: Tu coupes un câble.
3: Oui, parce qu'en fait, si vous voulez, nous on est habitués en France. On se plaint tout le temps, mais on est bien. C'est-à-dire que toi, si tu vas assister à un truc, tu vas voir ton docteur, tu fais je suis pas bon, et poum, t'as 8 jours d'arrêt maladie.
1: C'est vrai, c'est vrai.
3: C'est quand même mieux que la vasectomie si tu en
2: veux. Et t'es payé. Ouais.
3: Voilà. Ouais. Mais que aux États-Unis, par exemple, y a pas de.
1: Non, y a pas ça.
3: Y a pas la sécu là-bas.
1: Non.
3: C'est-à-dire que là-bas, si pour pas aller travailler ou faut mourir. Ce qui est pas très. Si t'as pas le choix, bon, tant pis, mais bon.
2: Ouais. Disons que pour aller voir le match après, c'est compliqué.
3: T'as vraiment que. Il y a quelques trucs, quoi. Voilà. Il faut qu'ils se fassent couper les noix pour avoir 2 jours de repos.
1: Bah oui. Tu t'en rends compte. Et le Japon, c'est pire.
3: Et le Japon, c'est pire.
1: C'est pire.
2: Et alors, du coup, tu cumules sur les années, tu vois, c'est chiant. Tous les ans, il faut retourner. Ben, tu vois.
3: Bon, mais ils ont qu'à couper qu'un bout, non ? Je sais pas.
1: C'est ça. Oui. Merci, Virginie.
2: Avec grand plaisir.
1: À tout de suite, vous restez avec nous, on se retrouve dans un instant.
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1: Vous êtes dans les affreux Jojo, tout va bien, tout se passe bien, on est là, on est ensemble pendant un petit moment, on va vous donner quelques petites infos, des blagounettes. Préparez des blagounettes là les amis, parce que il va, on nous en a réclamé tout plein.
2: Oui.
1: Tout plein. On retrouvera le grand sphinx dans cette émission, Jérôme nous posera une petite question, on jouera avec Lolotte. Mais j'avais préparé un jingle mais il veut pas partir, excusez-moi. Excusez-moi, hein, je suis désolé, j'ai mis mes moufles ce matin. Voilà, c'est parti.
3: Hé, les affreux Jojo, c'est l'heure de la blague à Titi.
1: Allez mon Titi, c'est à vous de jouer et d'ouvrir le bal.
4: Alors, c'est deux blondes qui discutent et il y en a une qui pose une question à l'autre. Il dit, je me demande qui est le plus proche de nous, c'est la Lune ou l'Amérique? L'autre fait, bah c'est la Lune, l'Amérique, tu la vois pas d'ici.
1: Bien, voilà. On valide.
5: Oh, très bon.
6: Allez, on valide.
4: Merci quand même.
1: Hein. Allez, ça marche.
4: Je travaille.
1: Virginie.
7: Oui, c'est une prostituée qui discute avec une copine elle et alors elle lui dit bah ça va en ce moment, dis donc il y a du client hein, et tu sais pas ce qui m'arrive, j'en ai un nouveau. À chaque fois qu'il vient, il me donne 1000 euros, dis donc. Alors l'autre, elle lui fait 1000 euros ? Non mais arrête, mais tu lui fais quoi pour 1000 euros ? Il dit, il est un peu spé, alors pour 1000 euros, en fait, je l'autorise à me battre. Alors l'autre, elle lui dit, mais comment ça, tu l'autorises à te battre ? Oui, je l'autorise à me battre, il me tape, il me met des gifles sur la figure, sur les fesses, un peu partout, sur les épaules, il me fouette, et voilà, il me bat.
1: Ah ouais.
7: Et elle lui dit, mais comment ça, il te bat ? Mais il te bat combien de temps ? Il te frappe fort, il te bat longtemps ? Jusqu'à ce que je lui rende ses sous.
1: On ne tape pas.
5: Si le mais si elle veut, elle a dit. Elle a dit, je l'autorise.
7: Si mais si elle aime.
1: D'accord.
8: Quand on est d'accord, c'est bon. C'est quand on n'est pas d'accord.
1: Okay. Ah bon, moi j'ai une blague de Roland qui a laissé cette blague sur le groupe Les Affreux Jojo. Vous la voulez ?
9: Oui.
1: Je me lance, vous savez que je ne sais pas raconter les blagues.
8: On attend que ça, allez-y Carlito.
5: On ne te demande pas de raconter, on te demande de lire. Là.
1: Oui, en même temps, je peux. La prof est devant la classe et écrit un exercice. Non, c'est la prof, elle est
8: devant la classe.
1: Devant la classe et puis elle écrit un exercice au tableau. Et puis, il y a le petit Titi qui est là et puis il s'écrit « Madame, oh là là, madame, vous avez des poils sous les bras. » Donc la prof, qu'est-ce qu'elle fait ? Elle est furax, elle dit « Tu sais quoi Titi ? Tu dégages. » Tu rentres chez toi, tu reviendras demain pour la peine. Bon, le lendemain, la prof, elle est encore au tableau, et puis sur le bras gauche, elle est en train d'écrire. Et là, le petit Titi fait « Oh, madame, vous avez des poils sous les bras. » La prof, elle est furax, quoi. Elle dit « Titi, tu rentres chez toi, c'est terminé. » Et puis, le week-end passe, le lundi arrive, et la prof, elle est un peu énervée, et puis elle laisse tomber la craie. Et en ramassant sa craie, il y a Titi qui fait « Bon, salut à tous, avec ce que je viens de voir, on se reverra après les grandes vacances.
8: » Elle est passée,
1: c'est pas mal.
8: Bravo
1: Roland, surtout.
8: Bisous Roland.
1: Voilà.
5: Alors c'est une mamie qui va voir sa copine d'école, tu vois, c'est une autre mamie. Elle arrive chez elle et dit « Mais donc, j'ai appris pour Robert, mais il est mort, mais qu'est-ce qui s'est passé ?» Et bien la mamie elle dit il était 11h, il est parti dans le jardin et puis parti chercher des tomates dans le jardin et puis il est tombé mort. Oh merde, il dit, alors qu'est-ce que t'as fait? Bébé, j'ai fait des nouilles.
8: Oh, j'en ai une toute petite.
1: Oui.
8: Ouais.

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0: Petit, il est 12h30, tout de suite, les infos.
1: Bonjour à tous, à la une de l'actualité, le MV Ondius attendu aux Canaries ce week-end avant l'évacuation des passagers à partir de lundi. Le navire de croisière est touché par un foyer d'antivirus, 5 Français sont à bord. Ils vont bien et ne présentent pas de symptômes inquiétants, a assuré hier le ministère des Affaires étrangères. Dans un vol international entre Sainte-Hélène et Johannesburg, 8 autres Français ont été identifiés comme cas contact avec une personne contaminée. Ils sont revenus dans l'Hexagone. Des relations à apaiser, l'ambassadeur de France en Algérie retourne sur place, annonce l'Élysée aujourd'hui. Emmanuel Macron veut porter, je cite, une attention prioritaire.

0: Père au retour de Christophe Glaise. Le journaliste français a été condamné à 7 ans de prison en décembre dernier pour apologie du terrorisme. Pas de train ce week-end sur la ligne Paris-Orléans-Limoges-Toulouse. Le trafic est interrompu depuis ce matin jusqu'à dimanche après-midi. Des travaux sont menés sur les lignes par la SNCF. Des bus de remplacement sont mis en place pour les voyageurs. Les lycéens vapotent trop d'après l'Observatoire français des drogues et des tendances addictives. Cette semaine, près d'un élève sur deux a déjà testé la cigarette électronique et la consommation quotidienne a plus que doublé en 6 ans. Les filières professionnelles sont les plus touchées avec une hausse marquée aussi chez les filles. Marion Catelin est la directrice de Contrefeu qui lutte contre le tabac. Elle nous explique cette augmentation.
1: Ce sont littéralement des produits qui ressemblent à des bonbons. On a des goûts totalement extravagants du type barbe à papa, licorne. Ce sont des goûts qui bien entendu ne ciblent pas les fumeurs qui souhaitent arrêter de fumer. Contrefeu demande aujourd'hui, c'est que le gouvernement prenne ses responsabilités. Il est déjà prévu dans le programme national de lutte contre le tabac un paquet neutre pour les produits du vapotage et donc qu'il y ait l'impossibilité pour ces industriels de détourner les codes des jeux vidéo ou des mangas pour vendre leurs produits. Là, ce serait des paquets vraiment avec une couleur vraiment pas attractive et c'est une mesure qui doit être prise d'urgence.
0: Des propos recueillis par Mylène Desbacq. On passe au sport avec du football. Place à la Ligue 1 ce week-end, avant-dernière journée. Lens accueille Nantes ce soir à 20h45. Le reste des matchs se jouera dimanche soir à 21h au programme. Le Havre-Marseille, Monaco Lille, Toulouse-Lyon, Paris-Brest ou encore Auxerre contre Nice. Au classement, le PSG est premier devant Lens et Lyon. Du tennis, le Masters 1000 de Rome. Côté français, Terence Atman a remporté hier son premier tour, tout comme Giovanni Pecci-Péricard qui rejoue ce soir d'ailleurs. Hugo Humbert fait son entrée dans le tournoi aujourd'hui. Belle journée à tous.

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1: Merci d'être avec nous dans les affreux Jojo. On retrouve maintenant Laurence Reati avec la Lolo Web. C'est bien ça, Lolotte ?
2: Ouais.
1: Bon, bah écoutez, on va vous mettre un petit jingle parce qu'on vous aime beaucoup.
2: Mettez-moi.
1: Je vous mets de suite ça. Il y en a un peu plus.
3: Laurence Reati,
1: Il y a une blague comme ça avec comme ça avec je vous en mets un peu bien un peu plus.
2: Oui.
1: Ah ouais, mais on peut pas la raconter.
2: Non,
1: pas celle-là. OK.
2: Non.
1: D'accord.
2: Non, donc revenons à cette Lolo Web avant que ça dérape.
1: Lolo Web.
2: Nous sommes au Canada, les amis. C'est une compagnie de transport de qui a des véhicules
4: transport.
1: Avec des chauffeurs, tout ça.
4: T'es pas obligé de tout nous expliquer.
2: Si. Non mais si quand même.
4: Compagnie de transport, on comprend.
2: Qui transporte des trucs, du coup. Mmh. Hein. Mmh. Qui a une particularité. Ils ont décidé de faire quelque chose, mais quoi ? Alors ?
5: Ils transportent plus.
2: Vous avez 2 jours. Alors, ils transportent plus. Alors, ils transportent,
4: c'est une entreprise de transport de camions ?
2: Oui, ce sont des
4: de
2: camions.
4: Bus, non, des avions ?
2: Ce sont des camions qui transportent des choses à transporter.
5: Alors,
6: ils vont décider de faire quelque chose.
2: Ils ont fait quelque chose. Il y a 37 véhicules et ils ont fait quelque chose d'original sur leur véhicule.
4: Et ils ont mis de la publicité, une publicité sur les bâches, enfin sur les côtés.
2: C'est pas très original, ça.
1: Le fait que ce soit au Canada, ça peut nous aider ou pas, ou ça peut se faire aussi dans un autre pays.
2: Ça pourrait se faire dans un autre pays, mais c'est vrai qu'ils sont assez créatifs, les Canadiens.
4: C'était quoi ? Vous avez pas
6: vu qu'ils ont mis que des images de caribous.
1: De caribous.
2: Des images de caribous.
1: Traité par des
2: rêves. Des images de caribous.
4: J'ai vu un truc sur Facebook, il me semble, des espèces de camions poubelles roses.
1: Oui.
4: Ils ont appelé ça, ou c'était pas des camions poubelles d'ailleurs, c'était des. La pompeuse ou enfin un truc avec un jeu de mots.
1: La pompeuse
4: ou la turlute, enfin, je sais pas.
2: Mais non.
4: Ils ont fait un truc comme ça.
1: Ah ouais.
4: C'est pas ça.
2: Donc non.
1: Donc c'est pas ça.
4: J'en ai vu un autre, je crois que c'est notre ami Fildo qui l'a mis. Il avait trouvé une carte de visite. Le mec, il a appelé sa société Capitaine Flamme.
1: Oui.
4: FLA2ME. Et le mec, il nettoie les cheminées ou autre comme ça. Alors, il a un super héros de dessiné.
5: C'est pas mal.
4: T'as un problème de cheminée ? Bah écoute, je vais appeler Capitaine Flamme.
2: Ouais. C'est hyper drôle.
4: Je trouve ça très drôle.
1: C'est hyper drôle. Super bien, le mec.
4: Bon, revenons à nos camions.
2: Alors, revenons à nos camions. Mais voilà, ça tourne autour. Hein. Vous n'êtes pas très très loin.
4: Ils transportent quelque chose de particulier ?
2: Alors, ils ne transportent rien de particulier. Ils transportent ce que les gens ont envie de leur faire transporter. Donc, ce sont des transporteurs.
5: C'est la déco du camion.
2: C'est effectivement de la déco du camion.
4: C'est la couleur ?
2: Alors, c'est que ça a une utilité particulière.
5: Hein ?
2: Donc oui, effectivement, il y a une couleur, et des images particulières, quoi.
5: Ils ont mis des feuilles d'érable sur le.
4: À la place de bâches sur les côtés ou de pubs, ils ont mis carrément des télés. Ça fait que le mec qui suit en bagnole,
2: il s'emmerde plus.
4: Il pourra regarder un film.
2: Est-ce que tu crois que c'est accidentogène, ça ?
4: Je ne sais pas.
2: Tu crois que c'est homologué par les assurances ?
4: Moi, je dis non, parce que je t'explique, si c'est un bon film, moi, je reste derrière, je ne double pas, donc je ne prends pas de risque.
5: Ben oui.
4: Et je consomme moins.
2: Mais par contre, tu n'arrives jamais où tu veux aller, si tu suis le camion.
4: Ah, mais tu vas où le camion va.
2: C'est un peu l'inconvénient.
4: C'est un peu l'inconvénient.
2: Donc, non, ce n'est pas ça, non.
4: Ils ont mis des néons,
2: pas mis des néons.
4: Non.
2: Non.
4: Ils ont. Qu'est-ce qu'ils auraient pu faire ? Ça va, vous, trop bien, oui.
2: Oui,
1: ça va très
2: bien.
1: Je sais pas. On parlait d'enseigne rigolote et j'ai un truc qui me trottait dans la tête. Et il y a une chocolaterie qui s'appelle C'est assez bon. C'est assez bon, mais tout attaché, en fait, sur l'enseigne.
2: Bien.
1: Voilà.
2: Mais
1: c'était tout.
2: Ce n'est pas ça.
1: Mais ce n'est pas ça.
4: C'est le poissonnerie, c'est pas une chocolaterie ici.
1: Non, c'est douceur chocolatée.
4: Ah bon ?
1: Voilà, c'est ça que je.
4: C'est assez bon. J'aurais mis poissonnerie, moi, pour C'est assez bon.
1: Oui, mais c'est écrit comme ça se prononce, en plus. C'est assez bon. Donc du coup c'est au Canada.
2: Donc ça se passe au Canada, ce sont des camions, des transporteurs. Il y en a 37 véhicules qui circulent chaque jour sur les routes.
4: Ils ont mis des pom-pom girls.
2: Et ils ont fait quelque chose pour lutter contre quelque chose.
5: Ah, contre le réchauffement climatique.
2: Rien du tout.
1: Ah, pas mal ça.
2: Non, c'est pas ça.
1: Ça aurait pas été.
4: Ouais, surtout les camions.
5: Contre la répression routière.
2: Non. Non, mais c'est
1: contre
2: plus...
1: le gaspillage.
2: Je trouve ça hyper malin. On pourrait faire ça, nous tous. Tiens, sur nos véhicules, par exemple. Ouais, on pourrait faire.
4: C'est quoi, un panneau, un truc
2: ça, non.
4: Arrête de jeter tes pavés par terre.
6: Ils ont mis des panneaux solaires.
2: Non, mais oulala, mais revenez, vous êtes loin.
1: On est parti trop loin.
2: Rapprochez-vous, parce que là... c'est plus facile que ça.
4: Qu'est-ce qui pourrait être utile pour les autres de mettre un truc sur un camion ?
2: C'est ça la question.
1: Eh oui. Eh bien, il faut nous donner la réponse.
2: Eh bien, figurez-vous qu'ils ont mis... Ah, oh, vous faites bien la figuration. Ils ont mis sur leur camion des couleurs psychédéliques. C'est exactement un grand soleil. L'image, donc imaginez, c'est un énorme soleil avec un camion.
4: T'as pas un truc dans la gorge ?
1: Ouais, il y a pas de truc qui est coincé.
2: C'est un grand soleil avec camion derrière lequel on voit un arc-en-ciel sortir. C'est très très joli. Ce sont des couleurs très très vives. Tout simplement pour lutter contre la morosité. Ils sont très très clairs. Vous avez déjà entendu parler de la luminothérapie, des couleurs, etc. Oui, etc. Oui.
4: Sauf si le mec, il a pris des trucs, tu sais. Oh, le camion, il bouge.
2: Voilà. Il y a des fleurs, il y a des. Voilà, très très très très joli camion. Et effectivement, parce que ça lutte contre la morosité.
1: Merci
2: voilà.
1: Lolotte. Bravo. Merci Lolotte. Ouais.
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1: Allez les amis, est-ce que vous l'entendez arriver? Vous l'entendez? Écoutez.
2: Cataclope.
1: Ouh, mais vous faites bien ça, le cataclope.
3: Cataclope.
1: Oui.
4: Le grand sphinx.
5: À la voix de merde.
1: Bonjour, grand sphinx.
6: Bonjour, les amis.
1: Vous allez bien?
6: Je vais bien, vous?
1: J'adore votre voix.
6: Merci beaucoup.
1: Je suis fan. Mm-hmm. Vous avez bien dormi?
6: Oui.
1: D'accord.
6: Oui, très bien.
1: Bon. Une énigme, une devinette, une charade. C'est quoi donc aujourd'hui?
6: Devinette.
7: C'est un as de pique qui s'occupe à ravir. Quel est le métier de l'as de pique?
1: C'est un as de pique qui s'occupe à ravir. Quel est son métier?
6: Oui.
1: Il s'occupe à ravir. Moi, écoutez, faut que j'écrive, faut que je note. Parce que...
8: Caroline.
1: MC Solar.
8: Ouais.
1: J'adorais cet album.
9: C'est le premier?
1: C'est le premier album, ouais.
8: C'est un as de pique.
1: Me semble.
8: Qui
1: deuxième.
8: À ravir. qui s'occupe à ravir.
1: À ravir.
8: Est-ce que c'est dans l'esprit charmé ou est-ce que c'est dans l'esprit piquer des choses?
3: Ah, c'est le pickpocket?
8: Ouais.
3: Tu vois ça?
8: C'est un voleur.
6: Exactement.
8: Hey,
1: Picasso.
9: Bravo.
8: Merci. Virginie, ben oui. Hein.
1: C'est fini déjà.
8: Ben,
1: j'ai même pas eu le temps de réfléchir.
3: Mais de toute façon, vous avez même pas écouté la question.
1: Si, j'ai donc, marqué as de pique. Et donc j'étais en train de chercher pique de as, tepes pique.
8: Oui, oui.
1: Et il y a rien qui passait.
8: Ben non.
3: De ravir, bon,
8: mais...
3: de voler. Alors après.
1: Et vous allez trop vite, hein, grand sphinx.
6: Ben,
1: calmez-vous.
3: Allez, mon gros chat.
1: Allez, petit minou. Allez.
6: Mes sœurs Claire et Marie ont les mêmes. Mes frères Gaston et Charlot ont les mêmes. Mes neveux Roland et Luc n'ont pas du tout les mêmes. De quoi s'agit-il?
1: Ben les parents.
8: C'est des...
1: Non.
8: Ça doit être des lettres ou je sais pas quoi là.
1: Comment ça, des lettres? Vérifiez bien la réponse.
3: Répète.
1: Claire et Marie.
6: Mes sœurs Claire et Marie ont les mêmes. Mes frères Gaston et Charlot ont les mêmes.
3: Gaston, c'est facile. Mais oui.
6: Quoi?
8: Ça y est.
3: Mais oui, c'est facile. Laurence, t'as écouté?
8: Mais oui.
3: Et voilà. Et toi?
1: Attendez, je suis avec Gaston et Charlot.
8: Qu'est-ce que vous êtes mauvais?
1: Gaston, tu avais la moustache?
8: Bah, oui,
3: voilà,
8: c'est la moustache.
3: C'était facile, hein.
1: T'en
3: as une autre?
8: N'importe quoi.
1: Mais c'est pas ça.
8: Mais non, c'est pas la moustache.
9: Et toujours les mêmes dans leur voiture, cons.
8: Ah mais c'est sûr. Ah non, mais là quand même.
3: Oui, mais quand ils disent ça maintenant, c'est plus ciblé. Parce qu'avec Nini, nous on a trouvé. Et par contre, bah Carlito.
1: Oui.
3: Et
1: ah, mais c'est le A, c'est le A. C'est
8: oui,
1: le A,
8: c'est le A, oui.
1: C'est ça? Ils
8: ont jeune conducteur.
1: Il y avait Claire et Marie, Gaston et Charlot.
8: Oui, avec la moustache.
1: Vous l'avez?
9: Mais je ne l'ai pas du tout.
1: Mais toi non plus.
9: Vous êtes sérieux?
1: Mais oui, on est sérieux.
9: Oh,
1: vas-y, fais ta crâneuse, va.
9: Ça va, quoi. C'est bon, hein.
3: Enfin, nous, on peut y aller avec Nini, puis on va vous laisser.
1: De toute façon, c'est.
3: Il vous reste deux secondes pour trouver.
8: Allez.
3: Alors.
8: Claire et Marie.
3: Gaston et Charlot.
8: Ça finit par énerver, tu sais.
3: Mais oui. Allez, enlevez les consonnes. Allez. Allez. Je me lance. Enlevez les consonnes.
8: Vous l'avez toujours pas.
1: Non.
3: Vous l'avez toujours pas. Eh bien,
8: je l'ai.
1: Allez-y, allez-y.
9: C'est le E.
3: Et
1: allez-y,
3: donc,
1: grand sphinx.
3: Claire et Marie, A-I-E, Charlot Gaston, le O, donc c'est le global.
9: C'est les
3: donc
9: voyelles.
3: On enlève les voyelles.
9: C'est les voyelles.
3: Donc c'est les voyelles, la réponse.
9: D'accord.
1: Les voyelles.
6: Oui, c'est ça.
1: Ouais.
6: Bravo, les affreux.
3: Bonne réponse.
6: Bravo.
3: De Carlito.
8: Oh,
6: c'est toujours un plaisir de venir vous voir.
1: À bientôt, grand sphinx, merci.
6: Allez, les amis, au revoir.
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0: Bonjour à tous, à la une de l'actualité, le MV Ondius attendu aux Canaries ce week-end avant l'évacuation des passagers à partir de lundi. Le navire de croisière est touché par un foyer d'antivirus, 5 Français sont à bord. Ils vont bien et ne présentent pas de symptômes inquiétants, a assuré hier le ministère des Affaires étrangères. Dans un vol international entre Sainte-Hélène et Johannesburg, 8 autres Français ont été identifiés comme cas contact avec une personne contaminée. Ils sont revenus dans l'Hexagone. Des relations à apaiser, l'ambassadeur de France en Algérie retourne sur place, annonce l'Elysée aujourd'hui. Emmanuel Macron veut porter, je cite, une attention prioritaire au retour de Christophe Glaize. Le journaliste français a été condamné à 7 ans de prison en décembre dernier pour apologie du terrorisme. Pas de train ce week-end sur la ligne Paris-Orléans-Limoges-Toulouse. Le trafic est interrompu depuis ce matin jusqu'à dimanche après-midi. Des travaux sont menés sur les lignes par la SNCF. Des bus de remplacement sont mis en place pour les voyageurs. Les lycéens vapotent trop d'après l'Observatoire français des drogues et des tendances addictives. Cette semaine, près d'un élève sur deux a déjà testé la cigarette électronique et la consommation quotidienne a plus que doublé en 6 ans. Les filières professionnelles sont les plus touchées avec une hausse marquée aussi chez les filles. Marion Catelin est la directrice de Contrefeu qui lutte contre le tabac. Elle nous explique cette augmentation.
1: Ce sont littéralement des produits qui ressemblent à des bonbons. On a des goûts totalement extravagants du type barbe à papa, licorne. Ce sont des goûts qui, bien entendu, ne ciblent pas les fumeurs qui souhaitent arrêter de fumer. Contrefeu demande aujourd'hui, c'est que le gouvernement prenne ses responsabilités. Il est déjà prévu dans le programme national de lutte contre le tabac un paquet neutre pour les produits du vapotage et donc qu'il y ait l'impossibilité pour ces industriels de détourner les codes des jeux vidéo ou des mangas pour vendre leurs produits. Là, ce serait des paquets vraiment avec une couleur vraiment pas attractive et c'est une mesure qui doit être prise d'urgence.
0: Des propos recueillis par Mylène Desbacs. On passe au sport avec du football. Place à la Ligue 1 ce week-end, avant-dernière journée. Lens accueille Nantes ce soir à 20h45. Le reste des matchs se jouera dimanche soir à 21h au programme. Le Havre-Marseille, Monaco Lille, Toulouse-Lyon, Paris-Brest ou encore Auxerre contre Nice. Au classement, le PSG est premier devant Lens et Lyon. Du tennis, le Masters 1000 de Rome. Côté français, Terence Atman a remporté hier son premier tour, tout comme Giovanni Pecci-Péricard qui rejoue ce soir d'ailleurs. Hugo Humbert fait son entrée dans le tournoi aujourd'hui. Belle journée à tous.
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On écoute aujourd'hui le saxophoniste baryton Pepper Adams dans un enregistrement de 2012, c'est le standard My Shining Hour.

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4: On débute ces annonces par la rubrique d'hiver. On vend une robe de mariée blanche taille 34-36 au prix de 300 €. Un garage de 40 mètres carrés à Castillonnès, le prix est à débattre. On vend des tapis, des petits meubles de cuisine, des petits meubles bas, du bois de châtaignier coupé en 1 mètre. On vend un godet de pelle de curage Liébert de 2,20 m de large. Un meuble d'angle de télé en merisier au prix de 30 €. On donne des livres, des DVD et des CD de musique classique. Et on cherche des personnes entre 60 et 80 ans pour jouer à la belote sur Villeneuve. En agriculture, on vend une faucheuse rotative 4 assiettes, un andaineur, une faneuse. Et on cherche des piquets de clôture en fer. Dans la rubrique véhicule, on vend une moto de 50 cm3 de marque générique, le prix 1 600 €. Et on vend un petit camion VL Ben Mercedes, modèle 406 à restaurer ou pour pièces. Les animaux, on vend 3 canards Cayuga et on donne des chatons de différentes couleurs. En logement, on vend une bâtisse atypique du 18e siècle au cœur du village de Castillonnès, sur une surface de 2000 m² avec 21 pièces, terrasse couverte traversante, garage pour plusieurs véhicules, cave voûtée et puits. Des travaux sont à prévoir, le prix est à débattre. Et on termine avec la rubrique emploi. Une entreprise de menuiserie et cuisine à Fumel recherche un poseur et un commercial.
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6: Bah écoutez, on réfléchit dans cette émission, ça fume, on se marre, il y a des blagounettes, il y a le grand sphinx qui nous a bien fait réfléchir tout à l'heure. C'était pas facile, hein. C'était vraiment pas facile. Allez.
7: Jérôme de la Rue, c'est Jérôme de la Rue. Jérôme de la Rue, c'est Gégé.
6: Oui, c'est Gégé qu'on retrouve maintenant avec une petite question colle, c'est ça Jérôme?
8: Oui, petite question à la con. Oui. Alors, tiens, facile, fais
6: oui.
8: Facile.
6: Oui.
8: Pourquoi mange-t-on avec des baguettes en Asie?
9: Alors. Il faut revenir au 3e siècle.
8: Il faut revenir assez loin.
9: parce qu'ils ont. Oui.
8: Vu que, comment te dire. Ils n'ont jamais connu la fourchette, donc pour le coup.
6: Ils n'ont jamais connu la fourchette, ni le couteau.
8: Non.
6: Enfin, un couteau aussi.
8: Alors, je vais vous dire, ça date de depuis 1600 ans avant notre ère.
9: Oh, bah, ah oui, presque.
8: Donc tu vois, ça a quand même pas mal de temps.
6: Oui.
8: C'est même avant les lave-vaisselles et les micro-ondes.
9: D'accord. Ah, oui, oui.
10: Un jour, en jouant au Mikado, il y en a un qui a eu faim, il a attrapé ses trucs, il a attrapé un. C'est pas con pour manger.
6: Il joue au Mikado.
9: Alors. Pourquoi la baguette?
8: Ça n'a jamais été écrit, mais il y a deux hypothèses. Dont une qui est plus vraisemblable que l'autre, parce qu'ils auraient pu faire autrement. Mais il y a deux hypothèses.
11: Mais un jour, il y en avait un, il était à côté d'un panda. Et oui, il y a des pandas hein, là-bas.
8: Oui,
6: et, j'ai jamais dit le contraire.
11: Et donc, le panda est à côté de l'arbre, il mange son eucalyptus, et la craque, il casse des petits bouts de branches et il lui donne.
9: Mmh. Et le papier d'alu
6: et la marmotte.
10: Le panda il mange pas de riz.
8: Ton histoire elle est bien, vachement bien.
11: Bon.
8: Mais, donc on est en Asie, mais oui. Ça n'a rien à voir. Pourquoi il mange avec des baguettes?
11: Parce que le panda lui a donné.
9: Voilà,
8: des
9: c'est la marmotte avec le papier d'alu.
11: Son petit bout de
8: c'est
11: branche.
8: Sûr, c'est pas la baguette, le pain. Hein. C'est
6: non,
8: des baguettes.
6: Non, les baguettes chinoises.
8: Oui.
9: Donc,
8: La première hypothèse, elle est la plus vraisemblable, elle est hyper simple.
10: Parce qu'ils n'avaient pas le droit de manger avec les mains, ou alors ça ne se faisait pas. Et,
8: non, on mange pas.
10: Justement. On va essayer avec des branches.
8: Même de nos jours, ça ne se fait pas.
10: Oui.
8: C'est pas très.
6: De quoi? De manger avec les mains?
8: De manger avec
9: ça dépend des cultures. Il y a des cultures
6: en Afrique.
8: Je parle de chez nous.
11: Moi, j'aime bien la côte de bœuf, tu l'as fini.
9: Tu l'as terminé. termine avec les mains.
11: Tu la finis pas au couteau et la fourchette. Hein. Ou alors, bon.
8: Le pire, c'est les crevettes. Ah. Et moi, j'ai vu des gens à table manger les crevettes avec couteau et fourchette, s'il te plaît.
6: Ah oui, ah oui.
11: T'es obligé.
8: Ah non, ouais, non, mais enfin, moi, j'avais mangé. Moi, j'avais mangé 36 crevettes avec 1 kilo de mayonnaise et une baguette, que l'autre, il attaquait la deuxième.
10: Eh ben oui. Moi, je vais très vite.
6: Oh c'est comme, ou les moules aussi. Les moules à la fourchette, c'est pas...
11: Ah, alors, c'est baguette. Donc, revenons aux baguettes.
6: Alors, baguette, oui.
11: Alors, c'est parce qu'ils ont un tout petit appétit. Alors, comme ça, ils en prennent que des petits, petits.
8: Ils normalement.
6: Non, justement, parce qu'au départ, le premier, il a commencé avec ses doigts et puis il a fait comme ça. Et il dit, oh, bah là, il me faudrait
11: tu
6: des baguettes.
11: Tu vois, auditeur, voilà, auditeur. Il a fait comme ça avec ses doigts.
6: Il a fait comme ça avec ses doigts.
8: Et justement, il mange avec des baguettes. Et donc, au niveau de la nourriture, il n'y a pas... Fait, tout arrive déjà prêt.
11: Alors, parce
8: nous, on a la côte de bœuf, par exemple. La côte de bœuf, elle n'arrive pas, pas découpée et pré-mâchée.
11: Vrai. Oui. C'est vrai.
8: Que eux, même le magret, le canard, quand ils font le canard, quand c'est tu commandes un canard, enfin un plat où il y a du canard, il est déjà,
11: il est déjà découpé.
8: Donc tu peux manger avec les baguettes.
11: C'est vrai.
8: Donc, si tu commandes une côte de bœuf et que tu n'as que deux baguettes pour manger,
6: t'es bien emmerdé.
8: C'est très compliqué.
11: Tu les termines à la main. Donc tu veux dire que c'est pour améliorer intestinalement la digestion?
8: Non, pas du tout. Non. C'est que
11: ça aurait pu, alors, ça aurait pu. Parce que après les plats sont communs en Chine.
8: Oui, et, oui, mais ça, ça
11: les plats sont communs, donc c'est peut-être pour mais c'est peut-être pour l'hygiène. C'est justement pour que chacun puisse attraper les choses dans les plats communs sans toucher les aliments.
8: Mais oui, mais quand tu attrapes du riz avec les baguettes.
11: Oui.
8: Après, tu l'amènes à la bouche, ta baguette, elle rentre dans ta bouche, comme
6: déjà,
8: la fourchette.
6: Déjà, c'est pas facile à attraper.
8: Et après, tu remets ta baguette dans le plat commun. Bon, déjà, c'est un peu plus...
11: Changer de baguette à chaque bouchée, c'est pénible.
6: Ouais. Ben, dites-nous, c'est fini.
8: Alors, ça part de la haute société donc, asiatique, à l'époque, qui était majoritairement... J'ai un totem,
11: Non, t'as pas de totem.
8: De gens de lettres, les gouverneurs occidentaux étaient considérés comme barbares. Manger avec un couteau et découper sa viande, la viande dans son assiette n'était pas assez raffinée. Donc les baguettes obligeaient la nourriture à être déjà découpée en morceaux en cuisine et ils mangeaient avec des baguettes.
6: D'accord.
8: Ça c'est la première hypothèse. Et la deuxième hypothèse, c'était qu'il y avait à l'époque un impôt sur le fer. Et que ils cuisinaient au wok et donc dans chaque foyer il y avait un wok et un couteau. Et ils avaient les moyens d'avoir que ça.
11: D'accord.
8: Parce que ils payaient leur impôt avec la ferraille, donc avec leur fourchette.
6: D'accord.
8: La fourchette, tout ce qui est en ferraille.
11: C'est génial.
8: Et je prends le temps que ça prend parce que toi, tu as dépassé 2 minutes.
6: Merci,
8: madame.
6: Jérôme.
8: Moi, j'ai dépassé à peu près 1 minute 20, donc je suis
11: 22,
8: bon. Donc on enchaîne.
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2: Initié en début d'année, le troisième volet des saisons de la mémoire se poursuit en ce mois de mai à Villeneuve-sur-Lot, avec deux expositions consacrées aux femmes dans la résistance, dans le jardin et dans le hall de l'hôtel de ville. On écoute à ce sujet Laurence Mandil-Picot, adjointe au maire en charge de la culture et de la mémoire.
3: C'est le troisième volet des saisons de la mémoire et cette année est dédiée aux résistantes. Donc vous trouverez dans le hall de la mairie une exposition sur les femmes dans la résistance en général, une exposition qui a été prêtée par la Fondation de la Résistance et aussi qui est agrémentée de quelques costumes et objets divers prêtés par Monsieur Roudil qui illustre cette exposition. Et dans un deuxième temps, une exposition dans le jardin de la mairie, dans le parc Clément Frison-Roche, une exposition de portraits de résistantes. Je tiens à souligner que ce sont des portraits qui ont été réalisés par une artiste, Clara Greenberg. Donc la première partie qui est dédiée aux femmes résistantes du Lot-et-Garonne. Deuxième partie, nous avons voulu mettre en avant les femmes dans la résistance qui ont été panthéonisées.

0: Nation du wagon de peine. Là aussi, une façon de rendre hommage aux déportés d'Aïs.
1: En attendant, rendez-vous le vendredi 8 mai à l'issue de la cérémonie commémorative de la victoire du 8 mai 45 qui débutera à 10h place d'Aquitaine pour le vernissage des deux expositions.
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0: début d'après-midi, il est 13h30.
1: Aujourd'hui, 8 mai, toute l'info locale ici en Périgord-Agenais. Voici le journal Pierre-Anthony Épinette.
2: Dans l'actualité d'abord, le projet de ligne à grande vitesse entre Bordeaux et Toulouse qui franchit une nouvelle étape. Un protocole d'accord a été signé hier entre l'État et les collectivités concernées. Le Premier ministre Sébastien Lecornu a assuré que le projet était désormais irréversible. L'État prévoit de débloquer 410 millions d'euros sur 2026 et 2027 pour financer des acquisitions foncières, des études et des appels d'offres. Les collectivités apporteront la même somme. Il semblerait donc que la ligne à grande vitesse Bordeaux-Toulouse se fasse quoi qu'il en soit. On poursuit avec les inondations historiques du mois de février, les travaux de reconstruction des digues qui se déroulent en ce moment dans la vallée.

0: de la Garonne. 9 brèches avaient été ouvertes par les eaux, avec ces crues, notamment dans le Marmandais, au Mas d'Agenais. D'importants chantiers mobilisent des pelleteuses et des dizaines de milliers de mètres cubes d'argile. Val-de-Garonne, agglomération, estime le coût total des réparations à environ 8 millions d'euros, voire même 13 millions pour renforcer certaines protections. Plusieurs digues ont d'ores et déjà été reconstruites. C'est le cas, par exemple, à Caumont-sur-Garonne, Vilton ou encore Couture. Au chapitre justice, un homme sera jugé lundi devant le tribunal correctionnel d'Agen après l'incendie d'une maison au passage d'Agen, survenu dans la nuit du 5 mars dernier. Il est soupçonné d'avoir volontairement mis le feu à sa maison alors que sa compagne se trouvait encore à l'intérieur. 7 adultes et 2 enfants avaient dû être évacués par les pompiers. Placé en détention provisoire, le suspect devait initialement être poursuivi pour tentative d'assassinat. Les faits ont finalement été requalifiés en dégradation volontaire par moyens dangereux et violence conjugale. L'habitation avait en grande partie été détruite par les flammes. Face aux difficultés d'accès au permis de conduire en Lot-et-Garonne liées au manque d'inspecteurs, la préfecture a annoncé un renfort progressif des effectifs. On l'a appris par l'intermédiaire d'Hélène Laporte, la députée RN du Marmandais, qui a publié un courrier que lui a adressé le préfet Bruno André. Le préfet qui confirme l'arrivée d'un 6e inspecteur stagiaire, déjà en poste depuis le mois d'avril, ainsi qu'une seconde recrue attendue ce mois-ci pour remplacer un agent démissionnaire. L'objectif est bien sûr de réduire les délais d'examen dans les prochains mois, avec une amélioration plus marquée, espérée à la rentrée 2026. En attendant, des renforts venus d'autres départements et des mesures d'organisation sont déjà mises en place pour fluidifier le trafic. Les entreprises lot-et-garonnaises peuvent à nouveau candidater au fonds d'accélération de la transition écologique dans les territoires d'industrie. Alors en fait, un appel à projet 2026 est ouvert pour les sociétés implantées dans l'un des 16 territoires labellisés en Nouvelle-Aquitaine, ce qui est le cas chez nous donc. Ce dispositif du fonds vert soutient les investissements industriels à forte ambition environnementale. Et depuis 2024, au total, 7 projets ont été accompagnés en Lot-et-Garonne pour un montant de 2,3 millions d'euros. Les candidatures seront étudiées en 2 sessions, les 12 juin et 18 septembre prochains. Enfin, des candidatures là aussi prolongées pour participer à la grande exposition du Fabriqué en France 2026 à l'Élysée. Les entreprises, artisans, producteurs, industriels ont désormais jusqu'au 29 mai pour déposer leur dossier. La grande exposition du Fabriqué en France, c'est un événement qui a été lancé par le président de la République et qui met en avant le savoir-faire français et les productions locales. L'an dernier, par exemple, plus de 120 produits venus de toute la France avaient été exposés au Palais d'Élysée. Et en Lot-et-Garonne, c'est l'entreprise Casteljaloux-Zen qui développe l'extra qui avait été retenu grâce à ses créations réalisées à partir de coquilles d'œufs recyclées. Les dossiers, donc, si vous candidatez, seront étudiés selon plusieurs critères environnementaux, économiques et liés au savoir-faire local. Voilà, c'est là-dessus que se referme ce flash. Excellent week-end à toutes et à tous.
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0: Le temps devrait progressivement se couvrir cet après-midi des nuages sur une moitié sud du Lot-et-Garonne, voire même des orages à l'extrême sud du Lot-et-Garonne. Mais dans le nord, dans le quart nord-est du département et même dans le sud d'Ordogne, dans le Duracois, le soleil devrait quand même briller. Le ciel sera légèrement voilé. La nuit devrait être claire, la nuit de vendredi à samedi. Et demain sera une journée en deux parties. C'est-à-dire qu'en matinée, on aura du soleil. Un ciel partiellement voilé avec des températures autour de 10 ou 11 degrés au lever du jour. Et dans l'après-midi, par contre, les nuages vont se développer avec 22 ou 23 degrés, mais des nuages qui pourraient devenir de plus en plus abondants au-dessus de nous. La soirée qui devrait être couverte, mais ensuite ça devrait normalement se dégager. Alors pour autant, pendant la journée de dimanche, ça s'annonce très mitigé. C'est-à-dire que sur la vallée de la Garonne, on aurait du soleil. Par contre, dans l'est du département, une alternance entre passages nuageux, éclaircies, petites averses et un temps finalement de giboulée, notamment dans l'après-midi, avec des averses orageuses qui sont attendues entre deux rayons de soleil. Bref, c'est quand même l'instabilité globalement qui domine.
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0: À à Lerme et à Cuzorne, décès de M. Francis Martegoutte, survenu à l'âge de 68 ans. Ses obsèques civiles seront célébrées lundi 11 mai au cimetière de Cuzorne à 14h30. Les visites sont possibles ce dimanche ainsi que lundi matin à la maison funéraire Gracia et Fils de Fumel. À Villeréal et à Saint-Étienne de Villeréal, décès de Mme Odile Vernet, née Breton, survenue à l'âge de 92 ans. La cérémonie religieuse sera célébrée mardi 12 mai en l'église de Saint-Étienne de Villeréal à 10h, suivie de la crémation au crématorium de Bergerac à 11h45. Un dernier hommage peut lui être rendu à la chambre funéraire de Villeréal. Cet avis est communiqué par les pompes funèbres Bulite.

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1: Et c'est la fin de cette émission, mais on va se marrer avec Lolotte.
2: Oui, Lolotte.
1: Ah, vous avez vu, on vous refait les cœurs et tout sur le jingle, c'est incroyable. Qu'est-ce qui se passe, Jérôme? Dans le coude, on est dit, on a dit, on est perdu dans le coude.
3: Mais t'es malade toi, quoi? J'ai pas envie de me salir le coude. Je préfère que ça tombe sur la liquette à Titi.
4: Bah non.
1: On joue avec vous.
5: Oui, on joue. Alors, culinairement, mes amis, vous en souvenez? On va chercher ensemble une pâtisserie.
6: Oui.
5: D'accord?
1: Ouais.
5: Je vous donne un exemple. Vous l'avez trouvé. Je suis un légume et une pâtisserie. Je suis.
1: Un chou.
5: Ouais.
1: Ça, c'est l'exemple.
5: Voilà, ça, c'est l'exemple.
1: Moi, j'ai trouvé.
5: Alors, je suis.
1: Moi, j'ai trouvé l'exemple.
5: La voyelle, quoi? Je suis un petit sac et un dessert. Je suis.
3: Un baise-main.
1: Non.
5: Et un dessert qui s'appelle le baise-main?
1: Ah, oh, ça serait joli, ça.
3: Ça joli.
1: Ah ouais.
5: Ça serait le
1: Je vais prendre l'obèse, moi, s'il vous plaît.
5: Un baise. Un dessert d'abricot fourré. Attention. Un dessert d'abricot fourré.
3: Avec baise, je suis pas loin.
5: Un dessert d'abricot fourré dans de la pâte brisée.
3: Oui.
4: Un
3: alors
4: cabas.
3: Attends.
4: Un cabas.
3: Non. Je le vois en plus, le truc, ça, ça a une forme de.
5: Oui.
4: Un 8.
3: Qu'on peut pas dire. Oh, je le connais, ce mot.
5: C'est celui-là. C'est bien celui-là.
3: C'est un. Oh, la première lettre, c'est quoi?
5: C'est un
4: sac.
3: Un abricotier.
5: Non.
3: Non.
5: Mais le A, ça va pas t'aider, parce qu'il y a un U après.
1: Un O.
5: Oui, c'est ça. Un O quelque chose.
1: Oh,
4: merde.
1: Oh,
5: alors,
4: un.
5: Un.
6: Ah non, un petit sac.
5: Aumônier. Avec féminin.
3: Ouais.
1: Aumônière,
5: bravo.
1: Tout seul, comme
5: un grand bravo. Je ne vous ai pas aidé.
6: Non.
3: Mais non, en plus, c'est pas ça que j'avais.
5: Ah bon?
3: Non, c'est un autre mot. Mais après, si tu vas les régions aussi, ils ont des gâteaux.
1: Oui.
3: Ils sont les mêmes, mais ils les appellent pas pareil.
6: Je savais pas qu'une aumônière, c'était un petit sac.
5: Eh bien, voilà, vous voyez comme quoi. On se culture. Alors, en forme d'astre nocturne. Facile.
4: Ouais.
5: Je suis créé, dit-on, pour célébrer la défaite d'un Turc devant la capitale australienne en 1683. Je suis le.
3: La face cachée.
5: Face cachée.
4: Le lunaire.
5: Le lunaire, allez-y, qui s'appelle le.
1: L'étoile.
5: Le stellaire.
4: L'étoile de la mort.
5: Attendez,
3: attention, moi je vais vous dire un truc, ça s'appelle, je le sais.
5: Vous l'avez pas?
3: La chocolatine.
5: Non.
3: Presque.
5: Non,
3: presque.
4: Le croissant.
3: Mais oui.
5: Ah, le croissant.
1: Mais oui, évidemment, c'est trop facile, ça.
5: Ah, alors là, Virginie Bourdin, vous m'avez un peu déçue. J'ai bien vu dans votre œil que vous n'y étiez pas du tout. C'est le croissant. Le boulanger me fabrique avec le reste de pâte à choux et me saupoudre de sucre perlé. Je suis.
6: Le pain perdu.
5: C'est bon, ça. Je suis.
1: Oh, j'ai faim.
3: Ah, la quiquette. Ouais. La chouquette.
5: La chouquette.
3: C'est bon, ça.
5: Ah, c'est bon,
3: y a
5: ça.
3: Rien sérieux dedans, quoi.
5: C'est bon.
3: C'est une boule de pâte.
1: En plus, c'est rien. C'est ça.
5: Mais ce qui est bon, c'est quand c'est fourré. Ça fait genre les bulles.
3: Ouais.
5: Ah, ça, c'est bon.
3: Avec
5: ça.
3: Une petite crème vanille ou tout comme ça.
5: Oh là là, c'est bon, ça.
3: Et puis, pas froid de toi.
5: Vous avez faim.
3: Un dernier.
1: Allez, vite.
5: Allez, également surnommé cœur de France ou cœur prussien, je suis un arbre et aussi une pâtisserie de pâte feuilletée saupoudrée de sucre. Je suis le
3: gland.
6: L'érable.
5: Le, c'est joli, c'est une forme de cœur. Je suis le.
1: Le cœur.
6: Ah, le palmier, le palmier.
1: Bravo, oui, Virginie.
3: Ça, j'aime pas ça, le palmier.
1: Merci, Lolotte. Merci, Laurence Coati. Merci.
3: Bon, salut.
1: Merci à tous de nous avoir suivis. C'était les affreux Jojo. On se retrouve bientôt dans votre.

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0: Bonjour à tous, à la une de l'actualité, le MV Ondius attendu aux Canaries ce week-end avant l'évacuation des passagers à partir de lundi. Le navire de croisière est touché par un foyer d'antivirus, 5 Français sont à bord. Ils vont bien et ne présentent pas de symptômes inquiétants, a assuré hier le ministère des Affaires étrangères. Dans un vol international entre Sainte-Hélène et Johannesburg, 8 autres Français ont été identifiés comme cas contact avec une personne contaminée. Ils sont revenus dans l'Hexagone. Des relations à apaiser, l'ambassadeur de France en Algérie retourne sur place, annonce l'Elysée aujourd'hui. Emmanuel Macron veut porter, je cite, une attention prioritaire au retour de Christophe Glaize. Le journaliste français a été condamné à 7 ans de prison en décembre dernier pour apologie du terrorisme. Pas de train ce week-end sur la ligne Paris-Orléans-Limoges-Toulouse. Le trafic est interrompu depuis ce matin jusqu'à dimanche après-midi. Des travaux sont menés sur les lignes par la SNCF. Des bus de remplacement sont mis en place pour les voyageurs. Les lycéens vapotent trop d'après l'Observatoire français des drogues et des tendances addictives. Cette semaine, près d'un élève sur deux a déjà testé la cigarette électronique et la consommation quotidienne a plus que doublé en 6 ans. Les filières professionnelles sont les plus touchées, avec une hausse marquée aussi chez les filles. Marion Catelin est la directrice de Contrefeu qui lutte contre le tabac. Elle nous explique cette augmentation.
1: Ce sont littéralement des produits qui ressemblent à des bonbons. On a des goûts totalement extravagants du type barbe à papa, licorne. Ce sont des goûts qui, bien entendu, ne ciblent pas les fumeurs qui souhaitent arrêter de fumer. Contrefeu demande aujourd'hui, c'est que le gouvernement prenne ses responsabilités. Il est déjà prévu dans le programme national de lutte contre le tabac un paquet neutre pour les produits du vapotage, et donc qu'il y ait l'impossibilité pour ces industriels de détourner les codes des jeux vidéo ou des mangas pour vendre leurs produits. Là, ce serait des paquets vraiment avec une couleur vraiment pas attractive, et c'est une mesure qui doit être prise d'urgence.
0: Des propos recueillis par Mylène Desbacq. On passe au sport avec du football. Place à la Ligue 1 ce week-end, avant-dernière journée. Lens accueille Nantes ce soir à 20h45. Le reste des matchs se jouera dimanche soir à 21h au programme. Le Havre-Marseille, Monaco Lille, Toulouse-Lyon, Paris-Brest ou encore Auxerre contre Nice. Au classement, le PSG est premier devant Lens et Lyon. Du tennis, le Masters 1000 de Rome. Côté français, Terence Atman a remporté hier son premier tour, tout comme Giovanni Pecci-Péricard qui rejoue ce soir d'ailleurs. Hugo Humbert fait son entrée dans le tournoi aujourd'hui. Belle journée à tous.
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3: Vous êtes les bienvenus sur Radio 4, c'est Clément pour vous accompagner. Très bon vendredi, peut-être tranquille pour certains d'entre vous, au boulot quand même pour les autres. On pense bien fort à vous sur Radio 4. On vous accompagne avec votre rendez-vous des associations. C'est calé avant 16h. On va regarder ça ensemble pour occuper votre week-end. Et puis dans la playlist de l'After Lunch se prépare le souvenir de Britney Spears. Ce sera Baby One More Time. Il y aura aussi Shaw Kingston. On adore cette Beautiful Girl. Et tout de suite, c'est Diplo et Jesse Murs. Voici Heartbroken sur Radio 4.

0: Le souvenir de Britney Spears avec Baby One More Time à l'instant sur Radio 4. Coup d'œil sur votre rendez-vous des associations, notamment cet après-midi. Dans quelques minutes, le comité des fêtes de Fiumel organise un loto bingo. C'est à 14h30 dans la salle Jean Goujon. À Montflanquin, une séance de cinéma est prévue ce soir à 20h30. C'est à la salle des Consuls avec le film Ce qui compte. Et puis toujours ce soir, à Villeneuve-sur-Lot, coin loto 47 propose un nouveau loto en soirée dans la salle du Marché-Gare. Et puis l'amicale des joueurs du club de rugby de Montpazier organise un repas moule frites à volonté en soirée à la salle des fêtes de Marsalès et c'est sur réservation avant ce soir. Pour demain, samedi, l'association des parents d'élèves d'Alès et Cazeneuve propose un vide-grenier et un marché au plan de 8h à 17h et ce sera à la salle des fêtes. À Beaumont-du-Périgord, le Secours Populaire organise une friperie de 9h à 17h dans sa boutique solidaire. Et puis à Villeréal, la Croix-Rouge propose également demain une braderie de 9h à 17h dans son local. Les randonneurs du Livradais, eux, vont se retrouver à Montbahut, ce sera demain à partir de 13h. Et puis côté sport, à Cancon, les cadets du club des 4 cantons, BASAP, vont affronter les Amazones des Landes en demi-finale d'Aquitaine, ce sera à 15h. Et puis demain samedi, à Fiumel, l'association franco-portugaise organise un concours de tarot en soirée dans la salle de la Métairie-Basse. Voilà pour votre début de week-end avec Radio 4. Votre rendez-vous à des associations se retrouve bien sûr avant 16h sur votre radio. Et puis l'agenda complet, il est à consulter quand vous le souhaitez sur radio4.fr.
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0: En attendant, on est parti pour vous mettre le sourire avec Ed Sheeran et Justin Bieber. Ce sera I Don't Care, Gaëtan Roussel pour Je Reste Là et Miley Cyrus, voici Younger You sur Radio 4.
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de Radio 4 pour votre vendredi 8 mai. C'était Ed Sheeran et Justin Bieber pour I Don't Care. On va parler de formation cet après-midi parce que ça fait 30 ans que le groupe Sud Management est présent aux côtés de votre radio et puis de la CCI Lot-et-Garonne en tant qu'organisme de formation. Et en 2026, bien Sud a décidé de s'engager dans une transformation de son modèle. On a toutes les explications de Thierry Morales, le directeur des opérations chez Sud Formation, que vous pouvez retrouver bien sûr en podcast quand vous le souhaitez sur radio4.fr pour avoir les informations au complet. Ça se passe donc sur le site internet de la radio. Si vous avez deux secondes pour votre vendredi après-midi, eh bien c'est l'occasion d'aller écouter tout ça. Dasha se prépare dans la playlist de votre après-midi. Ce sera Austin, The Cure aussi pour Close to Me et puis 47 Terre avec Superstar sur Radio 4. Bel après-midi et bienvenue.

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Portugal demain avec Philippe Steel sur Radio 4. Très bel après-midi où vous soyez. Bon courage hein, si vous bossez en ce vendredi 8 mai. Il y a quand même un bon week-end peut-être qui se profile dans quelques heures pour certains d'entre vous. Vous allez profiter en famille, entre amis, peut-être pour certains avec les enfants et les petits-enfants. Ne touchez à rien. Moi, c'est Clémence et on m'a confié les commandes de l'After Lunch cet après-midi avec la playlist pour vous mettre le smile. Robin Schulz se prépare, ce sera Sugar. Il y aura aussi Esme pour Dopamine. Et puis on redémarre avec Spin Doctors. Voici Two Princess sur Radio 4. C'est la suite.

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0: je pense qu'on peut se le dire. Bon week-end à l'écoute de Radio 4, c'était Robin Schulz pour Sugar en featuring avec Francesco Yates. Coup d'œil sur les associations avec les amis de Radio 4 pour votre week-end. Et dimanche à Villeréal, la brocante mensuelle va se tenir toute la journée dans la Bastide. Et au Temple sur Lot, c'est un thé dansant qui est proposé à 14h30 dimanche avec l'orchestre Gérard Gougny. À Montpazier, la fête des fleurs se déroule toute la journée dimanche dans la Bastide avec de nombreux exposants. Et puis à Montflanquin, ce sont des courses de chevaux qui sont organisées avec 7 épreuves au trot, une restauration sur place et des animations gratuites pour les enfants. Il y a d'autres rendez-vous également pour votre dimanche. On va regarder ça ensemble, bien sûr, sur Radio 4. Vous restez à l'écoute. Dans la prochaine heure, se prépare le morceau de Willingness, ce sera Miss Me. Le point sur l'actualité, c'est à 15h. Et tout de suite, on redémarre avec le morceau de Shivari pour Good Night Moon sur Radio 4.
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0: Bonjour à tous, à la une de l'actualité, le tribunal administratif de Paris a confirmé l'interdiction de la manifestation du collectif d'ultra-droite Comité du 9 mai, qui était prévue donc demain dans la capitale. Le tribunal administratif a donc suivi la décision de la préfecture de police, qui évoque des risques de troubles à l'ordre public et la possible présence de manifestants masqués. Cette marche devait rendre hommage au militant d'extrême droite Sébastien Desieux, membre d'un groupuscule nationaliste, pétainiste et antisémite. Il est mort en 1994. Bruxelles hausse le ton face aux compagnies aériennes. L'Union européenne rappelle qu'il est interdit d'ajouter un supplément carburant après la réservation d'un billet d'avion. Une réponse notamment à la compagnie low-cost Volotea qui réclame des frais supplémentaires à certains passagers en raison de la hausse du prix du kérosène liée aux tensions au Moyen-Orient. Et d'ailleurs, l'Iran affirme avoir intercepté et dérouté vers ses côtes le pétrolier Oceankoï, un navire sanctionné par les États-Unis. Selon l'armée iranienne, l'opération a été menée en mer d'Oman. Téhéran accuse le pétrolier qui transportait du pétrole iranien d'avoir tenté de perturber les exportations pétrolières du pays. Le navire a ensuite été conduit vers le sud des côtes iraniennes. Un Français sur quatre est prêt à se priver pour le bien-être de leur animal, selon une étude Ipsos pour Santé V. Beaucoup font passer leur chat ou leur chien avant leurs propres besoins, quitte à réduire leurs propres loisirs, achats ou encore leur alimentation. Maé est propriétaire de Sam, un Malinois de 4 ans.
1: Sam, viens. C'est bien ça, c'est bien. Assise.
2: C'est sûr que tu t'empêches de plein de choses, entre guillemets, c'est-à-dire que souvent tu vas rentrer plus tôt ou tu vas t'empêcher de faire des sorties parce que tu dois sortir le chien ou que le chien il est resté toute la journée seul. Le plus gros empêchement c'est vraiment quand tu veux voyager quoi. Parce que du coup là ça demande beaucoup de préparation, de ressources, que ce soit économique ou autre. C'est surtout de l'organisation et de la gestion de temps entre ton temps personnel et ce que tu veux faire avec ton chien quoi. Et ce que tu veux partager avec lui et les autres.
1: Très bonne fifi, oui.
0: Voilà, globalement, le budget annuel, selon l'étude, pour entretenir son compagnon à quatre pattes serait estimé à plus de 1000 euros. Une nouvelle hausse de prix concernant les consoles, et cette fois-ci, c'est la Switch 2 de Nintendo qui est concernée. En Europe, le tarif augmentera de plus de 6% dès le 1er septembre. Le groupe japonais explique cette décision par l'explosion des coûts des composants électroniques, du transport maritime et des matières premières. Et puis, un mot au football, le RC Lens qui reçoit le FC Nantes ce soir en ouverture de la 33e journée de Ligue 1. Deux objectifs opposés pour les deux équipes. Lens veut continuer à mettre la pression sur le Paris Saint-Germain, tandis que Nantes joue son maintien dans l'élite. Fin de ce flash, excellent après-midi à tous.
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0: Vous êtes à l'écoute de Radio 4, c'est un excellent choix. C'était Willy Ney avec Miss Me. Vous profitez peut-être de ce vendredi 8 mai pour certains. Pour les autres, au boulot, bon courage. Tiens, dites-le nous hein, si vous bossez par exemple du côté de Villeréal, vous êtes à Fumel par exemple sur le 91.9, à Marmande, à Villeneuve-sur-Lot ou encore à Périgord, à Genève. La page Facebook qui vous attend de Radio 4, le compte Insta aussi, hein, Radio 4, le Tégaron comme vous le souhaitez, pour laisser vos petits messages et nous dire ce que vous faites si vous êtes en congé pour certains ou alors si vous bossez. On vous accompagne ici sur Radio 4. La playlist justement de cet après-midi se prépare avec Louane, son tout dernier morceau c'est Conduire, et aussi Mika avec Miramé sur Radio 4. Belle l'après-midi et bienvenue tout le monde.
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1: Je sais.

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1: Louane avec Conduire sur Radio 4. Quelles sont les activités à pratiquer dans le Lot-et-Garonne et en Dordogne pour votre week-end? Ça se poursuit dimanche. Vous avez rendez-vous à Concon avec le guidon Biasset qui organise le championnat départemental de cyclosport sur un circuit de plus de 9 km. Il y a deux départs, un à 12h30 et un autre à 15h. Toujours à Concon, ce sont les féminines à 15 des 4 cantons BHAP qui vont disputer un quart de finale d'Aquitaine face à Ajetmaux à 15h. Et puis les féminines de La Roque-Timbaud jouent une demi-finale régionale à Bénéjac. Ce sera avec un bus de supporters proposé qui est sur réservation. Toujours en sport, cette fois-ci en football, à Moroux, les féminines vont affronter le club savérien à 11h dimanche, suivi de la réserve contre Tédirac, ce sera à 13h, puis de l'équipe première face à l'Albanque, ce sera à 15h. Et puis à Villeneuve-sur-Lot, pour terminer votre dimanche, eh bien c'est le cercle villeneuvois qui organise un loto et ce sera à 20h30. L'agenda se retrouve sur radio4.fr. Et puis si vous êtes une association, vous avez envie d'annoncer gratuitement votre événement dans le Lot-et-Garonne et en Dordogne, vous le savez, vous nous passez un petit coup de fil, on vous attend, c'est Véro qui vous attend au standard de Radio 4, 05 53 36 60 50, 05 53 36 60 50.
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1: N'hésitez pas à nous passer un petit coup de fil. David Guetta, Teddy Swims, montez le son, c'est Gone Gone Gone qui arrive et Manu Chao, voici Tout est vaste.
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0: Le souvenir d'un podcast avec Eya sur Radio 4. Ce matin, vous aviez rendez-vous avec votre café d'e-sport aux côtés de Sébastien Maurès pour s'intéresser à toutes les rencontres sportives du week-end. 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Meghan Trainor et John Legend pour Like I'm Gonna Lose You, c'est prêt. Nicki Minaj aussi, et puis juste avant, c'est Téléphone avec Cendrillon, et c'est sur Radio 4. Bienvenue.
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0: Trainor et John Legend à l'instant avec Like I'm Gonna Lose You sur Radio 4. Pas facile une nouvelle fois ce titre en anglais, surtout quand ils sont à rallonge. Sur Radio 4, on s'intéresse à votre rendez-vous des associations Les Amis de Radio 4, hein, qui organise plein de choses dans le Lot-et-Garonne et en Dordogne. Et dès la semaine prochaine, dès lundi 11 mai, les marcheurs des chemins de Tézac vont se retrouver à Tournon d'Agenais pour une randonnée matinale du côté de Verdus Bleuet. Et puis à venir aussi le Festival Neuf qui propose deux spectacles au parc des expositions de Villeneuve-sur-Lot. D'abord, Mado fait son cabaret, ce sera le 30 septembre prochain. Et puis la comédie musicale Le Roi Lion, ce sera le 7 novembre. Il y a deux dates et des réservations déjà qui sont ouvertes. Donc n'hésitez pas, bien sûr, hein, si vous avez envie d'être à l'une ou les deux dates, par exemple, et bien n'hésitez pas à prendre vos billets dès maintenant. Et vous notez ça, bien sûr, dans votre agenda. La playlist de cet après-midi, ça redémarre et c'est dans l'After Lunch.
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0: Je vous ai prévu Teddy Bear pour un Chaussure Rose. Il y aura Dépêche Mode et Meredith Brooks. Voici Beach sur Radio 4.
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Excellent après-midi, c'était le morceau de Teddy Bear avec Chaussures Roses sur Radio 4. Le reste de l'après-midi, ça continue évidemment avec Sylvain et Charlotte qui débarquent juste après l'actu, ce sera à 16h. Et pour profiter un max de votre week-end, également votre week-end du 8 mai, la musicale vous attend tout à l'heure, 21h, 22h, avec toute la musique qui vous fait plaisir pour votre vendredi, la musique sur Radio 4. Ça se passe chez nous, bien sûr. Moi, je vous souhaite un très très bon week-end. On va se retrouver lundi sur Radio 4 et je vous laisse avec le morceau de BTS. Bon week-end et à lundi.

0: Bonjour à tous, à la une de l'actualité, le tribunal administratif de Paris a confirmé l'interdiction de la manifestation du collectif d'ultra-droite Comité du 9 mai, qui était prévue donc demain dans la capitale. Le tribunal administratif a donc suivi la décision de la préfecture de police, qui évoque des risques de troubles à l'ordre public et la possible présence de manifestants masqués. Cette marche devait rendre hommage au militant d'extrême droite Sébastien Desieux, membre d'un groupuscule nationaliste, pétainiste et antisémite. Il est mort en 1994. Bruxelles hausse le ton face aux compagnies aériennes. L'Union européenne rappelle qu'il est interdit d'ajouter un supplément carburant après la réservation d'un billet d'avion. Une réponse notamment à la compagnie low-cost Volotea qui réclame des frais supplémentaires à certains passagers en raison de la hausse du prix du kérosène liée aux tensions au Moyen-Orient. Et d'ailleurs, l'Iran affirme avoir intercepté et dérouté vers ses côtes le pétrolier Oceankoï, un navire sanctionné par les États-Unis. Selon l'armée iranienne, l'opération a été menée en mer d'Oman. Téhéran accuse le pétrolier qui transportait du pétrole iranien d'avoir tenté de perturber les exportations pétrolières du pays. Le navire a ensuite été conduit vers le sud des côtes iraniennes. Un Français sur quatre est prêt à se priver pour le bien-être de leur animal, selon une étude Ipsos pour Santé V. Beaucoup font passer leur chat ou leur chien avant leurs propres besoins, quitte à réduire leurs propres loisirs, achats ou encore leur alimentation. Maé est propriétaire de Sam, un malinois de 4 ans.
1: Sam, viens. C'est bien ça, c'est bien. Assise.
2: C'est sûr que tu t'empêches de plein de choses, entre guillemets, c'est-à-dire que souvent tu vas rentrer plus tôt ou tu vas t'empêcher de faire des sorties parce que tu dois sortir le chien ou que le chien il est resté toute la journée seul. Le plus gros empêchement c'est vraiment quand tu veux voyager quoi. Parce que du coup là ça demande beaucoup de préparation, de ressources, que ce soit économique ou autre. C'est surtout de l'organisation et de la gestion de temps entre ton temps personnel et ce que tu veux faire avec ton chien quoi. Et ce que tu veux partager avec lui et les autres.
1: Très bonne fifi, oui.
0: Voilà, globalement, le budget annuel, selon l'étude, pour entretenir son compagnon à quatre pattes serait estimé à plus de 1000 euros. Une nouvelle hausse de prix concernant les consoles, et cette fois-ci, c'est la Switch 2 de Nintendo qui est concernée. En Europe, le tarif augmentera de plus de 6% dès le 1er septembre. Le groupe japonais explique cette décision par l'explosion des coûts des composants électroniques, du transport maritime et des matières premières. Et puis, un mot au football, le RC Lens qui reçoit le FC Nantes ce soir en ouverture de la 33e journée de Ligue 1. Deux objectifs opposés pour les deux équipes. Lens veut continuer à mettre la pression sur le Paris Saint-Germain, tandis que Nantes joue son maintien dans l'élite. Fin de ce flash, excellent après-midi à tous.
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0: bon vendredi avec Radio 4. Nous sommes aujourd'hui le 8 mai. Et nous voilà partis pour 2 heures ensemble en ce jour férié. Soyez les bienvenus. Radio 4, votre radio dans le Lot-et-Garonne et en Dordogne. Bonjour Charlotte.
1: Bonjour Sylvain, bonjour à tous.
0: Eh bien, ça fait plaisir d'être avec vous, de vous accompagner justement en ce jour un petit peu particulier. Le 8 mai, donc, nous célébrons l'armistice de 1945. Et si vous écoutez Radio 4, c'est peut-être parce que bon, vous avez la chance de rester à la maison aujourd'hui. C'est peut-être à l'inverse parce que vous travaillez.
1: Ouais.
0: Bon courage, il y en a aussi qui sont sur la route, hein, qui partent pour un week-end un petit peu plus tôt que d'habitude et que les autres jours, voilà, un week-end un petit peu plus long. Bon bah profitez-en bien, nous c'est peut-être férié mais on est quand même là pour vous accompagner sur Radio 4 et aujourd'hui vous allez retrouver nos petits rendez-vous habituels comme les infos insolites. On partira dans le Tarn tout à l'heure Charlotte avec un record un petit peu particulier, on parlera réseaux sociaux ouais. Également, le chiffre du jour nous emmènera du côté de Séoul et avant de se quitter on parlera musique avec un groupe qui fait parler de lui, mais pas dans le bon sens du terme, d'accord ?
1: Ah, j'ai hâte de découvrir ça.
0: À découvrir, évidemment, dans les prochaines minutes. Merci d'écouter Radio 4.

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0: le Lot-et-Garonne et en Dordogne, vous terminez l'après-midi avec Radio 4. Et il se trouve qu'aujourd'hui, nous sommes le vendredi 8 mai 2026. Charlotte, c'est la journée mondiale de la Croix-Rouge, mais c'est également la journée de l'armistice de 1945. Tu vas nous parler de quelque chose qui s'est passé justement un 8 mai. Découvrons ensemble notre événement du jour.
1: C'est un 8 mai 1963 que je suis née à Versailles. Je fête donc mes 63 ans aujourd'hui. Je suis une animatrice de radio et de télé, mais aussi scénariste et actrice française. À la télé, j'ai présenté Le Maillon Faible, Money Drop.
0: Bah, Laurence Boccolini.
1: Bah, bien sûr. Qui fête donc ses 63 ans pour aujourd'hui.

0: choisi Radio 4 pour finir la journée. Et on retrouve à présent notre chiffre du jour. Ce chiffre, ce sera 90, comme 90 minutes, soit 1h30. C'est donc notre chiffre du jour.
1: Oui, on va parler de quelque chose qui s'est déroulé à Séoul. Un événement un peu insolite, mais sérieux aussi. Un concours de sieste énergisante qui a été organisé par la municipalité pour sensibiliser au manque de sommeil chronique en Corée du Sud. Alors, une troisième édition qui a rassemblé des centaines de Sud-Coréens venus pour dormir pendant 90 minutes, 1h30, sous surveillance. Voilà, le pays figure parmi ceux où l'on dort le moins, avec une moyenne de 5h25 par nuit, selon une étude qui a été menée. Pour participer, il fallait respecter deux règles. Arriver fatigué et porter un déguisement lié au sommeil. Pyjama, costume de koala, tenue de belle au bois dormant, par exemple. Bref, les organisateurs ont mesuré le rythme cardiaque des participants pour déterminer qui dormait le plus profondément. Une fréquence stable indiquait un sommeil réparateur. Voilà, au terme des 90 minutes, le gagnant a été un homme de plus de 80 ans qui avait voulu participer.
0: Un concours de sieste. Oh, on a tout entendu.
1: C'est clair.

0: Allez, on va maintenant retrouver notre info de star du jour. Et pour cette information, Charlotte, on va parler de Britney Spears en particulier.
1: Oui, qui a officiellement plaidé coupable de conduite imprudente il y a quelques jours. Ah. Une infraction moins grave que la conduite sous l'emprise de l'alcool et de stupéfiants pour laquelle elle avait été initialement arrêtée le 4 mars du côté de la Californie. Alors pourquoi elle a fait ça ? Eh bien, c'était une stratégie pour elle qui lui a permis d'éviter une peine de prison quand même.
0: Ah oui, c'est voilà. Souvent comme ça. Hein. On te dit, enfin, les avocats conseillent de plaider coupable pour alléger un petit peu la peine.
1: Ouais. Exactement. Donc du coup, elle a été condamnée à 12 mois de sursis avec mise à l'épreuve, un suivi régulier auprès d'un professionnel de santé mentale, une formation obligatoire sur la conduite en état d'ivresse et puis le paiement d'amende prévu par l'État, évidemment.
0: Très bien. Ça va pas beaucoup mieux hein, pour Britney Spears, malheureusement.
1: Non, c'est clair. 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

0: Fin d'après-midi avec Radio 4. Et on va maintenant faire un point sur ce 8 mai, notre date du jour, avec notre éphéméride. Et Charlotte, on va commencer par souhaiter une bonne fête à certains prénoms.
1: Désiré, Boniface et Ida, bonne fête.
0: Bonne fête à vous, c'est également la journée mondiale de la Croix-Rouge. Et puis nous célébrons l'armistice de 1945. Parce que oui, c'était le 8 mai 45 justement.
1: Mais oui, avec cet armistice, la victoire des Alliés sur l'Allemagne nazie et la fin de la Seconde Guerre mondiale.
0: Qui était marquée en Europe par l'annonce de la capitulation allemande. 8 mai toujours, mais cette fois-ci en 1999 en musique.
1: C'est Mousse avec Au nom de la rose qui était numéro 1 du top 50.
0: Vous vous rappelez certainement de ce titre. Le seul succès de Mousse d'ailleurs.
1: C'est vrai.
0: J'ai pas eu d'autres singles de sortie, je crois. Ou peut-être des singles sortis, mais qui n'ont pas cartonné plus que ça. Des anniversaires pour aujourd'hui. On va commencer par un tennisman.
1: Benoît Paire, qui a 37 ans. Enrique Iglesias fête son anniversaire.
0: Le fils de Julio, bien sûr.
1: Il a 51 ans aujourd'hui. Mélissa Gilbert, c'est Laura Ingalls, hein, évidemment. Elle a 62 ans. Marie-Myriam fête son anniversaire. Comme un enfant aux yeux de lumière. Ça lui fait 69 ans, Isabelle Alonso a 73 ans et Marc Vera a 76 ans.

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0: on va maintenant retrouver notre info illuminée du jour. Pour ça, on va parler réseaux sociaux et de TikTok en particulier.
1: On va parler d'un homme qui s'appelle Yaroslav Unloved, d'accord, qui s'est récemment rendu compte qu'il possédait une puissance vocale capable de faire éclater du verre.
0: Ah, voilà. Mais c'est fake ça. J'ai vu les images. Pour moi, c'est fake.
1: C'est fake, bah apparemment, bah, on n'est pas si sûr que de ça, hein, que ce soit sur TikTok ou sur Instagram. Il y a plein de vidéos qui eh bien, cartonnent où il fait exploser des flûtes à champagne ou même des conserves uniquement grâce à sa voix. Alors ça existe, hein, c'est possible de le faire. Briser du verre avec la voix repose sur un principe qui est physique finalement.
0: Oui, c'est
1: atteindre
0: vibrer
1: la fréquence de résonance du verre, produire un volume sonore suffisamment puissant et maintenir cette fréquence de manière stable. Voilà. Donc toi, tu penses que c'est faux,
0: mais... Moi, j'ai vu passer ces vidéos et honnêtement, dès le départ, je me suis dit dès le départ, c'est bizarre parce que déjà il atteint des notes qui sont assez incroyables pour être totalement honnête avec vous. Si c'est vrai,
1: tu sais
0: il est très fort.
1: Hein.
0: Oui, bien sûr.
1: Donc pourquoi pas lui quoi.
0: Mais parce que c'est mis en scène et je trouve que c'est too much. Enfin, pour moi, c'est trop gros et en plus quand le verre il pète assez bizarrement. On dirait qu'il y a comme s'il y avait une petite bille de plomb qui était tirée dessus à distance. Enfin voilà,
1: écoute, moi j'y crois un petit peu quand même.

0: Bonsoir à tous. À la une de l'actualité, les premiers rapatriements des passagers du bateau de croisière MV Ondius, touché par un foyer d'antivirus, vont débuter dimanche depuis Tenerife, aux Canaries. Le navire ne pourra pas accoster au port. Des transferts par avion vers les pays d'origine des voyageurs sont prévus dans la journée. Les autorités suivent la situation pour éviter toute propagation. Le gouvernement précise les règles de la nouvelle indemnité carburant pour les grands rouleurs. Une aide de 50 euros destinée à environ 3 millions de travailleurs modestes. Alex Gauthier.
1: Oui, des travailleurs modestes qui utilisent leur voiture pour aller travailler ou dans le cadre de leur activité professionnelle. Pour en bénéficier, il faut respecter un plafond de revenus moins de 16 880 euros de revenus fiscal par part, soit par exemple un peu plus de 1 500 euros net par mois pour une personne seule. Autre condition, parcourir au moins 15 km pour se rendre au travail ou plus de 8000 km par an dans un cadre professionnel. Les demandes pourront être faites à partir du 27 mai sur le site des impôts, un formulaire en ligne à remplir avec son numéro fiscal, son véhicule et une déclaration sur l'honneur. Si le dossier est validé, le versement va intervenir sous une dizaine de jours directement sur le compte bancaire.
0: Merci Alex. Dans le Nord, le maire de Oisiers a été agressé ce vendredi en marge des commémorations du 8 mai. Selon les autorités, un homme lui a porté un coup au visage à la fin de la cérémonie alors que les élus revenaient en mairie pour une réception. L'agresseur présumé a été immédiatement interpellé et placé en garde à vue. Le maire, âgé de 38 ans, souffre notamment d'une luxation à l'épaule et d'une blessure au visage après sa chute. Il a été transporté à l'hôpital pour des examens. À Marseille, le parquet enquête sur un possible règlement de compte lié au narcotrafic après la découverte du corps carbonisé d'une femme de 26 ans dans une forêt d'Allau. La victime, originaire des Pyrénées-Orientales et connue des services de police, aurait pu être exécutée avant que son corps ne soit incendié. Un élément de munition a d'ailleurs été retrouvé sur place. En Allemagne, une prise d'otage dans une banque s'est achevée sans faire de blessés. Deux personnes retenues dans la salle des coffres ont été libérées indemnes par la police. Les suspects ont réussi à prendre la fuite avant l'intervention des forces de l'ordre. Un important dispositif policier avait été déployé sur place avec des agents armés et des unités spécialisées. Une enquête est désormais ouverte pour retrouver les auteurs. Et puis un projet pour intégrer l'e-sport à l'école. Matignon a validé une stratégie pour développer l'e-sport entre 2026 et 2030. Des ateliers de jeux vidéo compétitifs pourraient être proposés dans certains établissements, mais le ministère de la Santé et des spécialistes des addictions s'inquiètent des risques pour les jeunes. Voilà pour l'essentiel, bonne soirée à tous.
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0: Et c'est pas parce que c'est férié aujourd'hui, Charlotte, qu'on ne va pas retrouver notre Twitter. Bien au contraire, Twitter sur la page We Moms, d'accord ? Cette publication, il y a la grippe normale que j'attrape et que mes enfants attrapent. Et puis il y a la grippe expérience de mort imminente que seul mon mari attrape.
1: Ah, ça !
0: Ça se moque des garçons qui
1: c'est
0: sont.
1: C'est tellement vrai en même temps. C'est vrai, c'est vrai, c'est vrai.
0: Moi, je trouve pas ça si drôle que ça avec le recul. Qu'est-ce que t'as mis de côté pour la Twitter ?
1: C'est une blague devinette. On va voir si t'arrives à trouver. Mm-hmm. Toc, toc, toc. Qui est là ? Alors ? Toc, toc, toc.
0: Toc, toc, toc.
1: Qui est là ?
0: Qui est là ? Je sais pas.
1: Bah, une poule qui parle en verlan. Voilà.
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0: Bonne fin d'après-midi avec Radio 4. Et on va bien sûr parler de ce 8 mai, notre date du jour, 8 mai Charlotte, avec plusieurs prénoms qu'on peut fêter aujourd'hui pour démarrer notre éphéméride.
1: Désiré Boniface Ida, bonne fête.
0: Bonne fête à vous, c'est également la journée mondiale de la Croix-Rouge et l'armistice de 1945 qui est donc à l'honneur aujourd'hui parce que ça s'est précisément passé le 8 mai 1945.
1: Ouais, la victoire des Alliés sur l'Allemagne nazie et donc la fin de la Seconde Guerre mondiale.
0: C'était l'annonce de la capitulation allemande, un jour qui est également appelé par les anglophones le V-Day Europe ou VDE pour jour de la victoire en Europe. 8 mai toujours, mais cette fois-ci en 1999.
1: Le numéro 1 du top 50, c'était...
2: Au nom de la rose.
1: C'était Mousse avec Au nom de la rose. J'avais le single, j'aimais trop.
0: Eh ben, tu devais faire partie donc des personnes qui avaient acheté ce titre, qui lui ont permis d'être numéro 1.
1: Et... Il faut me remercier aujourd'hui. Hein.
0: Des anniversaires pour aujourd'hui, on a qui ?
1: Benoît Paire qui a 37 ans, Enrique Iglesias fête son anniversaire. Ça lui fait 51 ans aujourd'hui. Mélissa Gilbert, c'est Laura Ingalls dans la petite maison dans la prairie, elle a 62 ans. Laurence Boccolini a 63 ans, c'est l'anniversaire de Marie-Myriam.
3: Comme un enfant aux yeux de lumière.
1: Et elle fête ses 69 ans, Isabelle Alonso a 73 ans et Marc Vera a 76 ans.

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0: de journée à tous avec Radio 4. Et nous allons maintenant retrouver notre quoi donc, le dernier de cette semaine. Charlotte, le quoi donc, c'est la question que tu as préparée, que tu vas maintenant poser, et nos auditeurs auront quelques minutes devant eux pour trouver la bonne réponse. Découvrons ensemble ce fameux quoi donc.
1: Oui, on va parler du citron. Le citron qui contient plus de sucre que ce fruit. Mais ce fruit, c'est quoi donc ?
0: Bon, allez-y pour les propositions. J'ai l'impression qu'on va être surpris parce que du sucre dans le citron, là, comme ça, je...
1: Oui, tu penses pas ?
0: Oui, non, ça me paraît un peu bizarre. Mais...
1: Peut-être c'est un peu une question piège aussi, on verra.
0: Allons-y pour les propositions, vous avez quelques minutes devant vous. Charlotte, redonne-nous une seconde fois ce fameux quoi donc, s'il te plaît.
1: Le citron contient plus de sucre que ce fruit. Ce fruit, c'est quoi donc ?

0: que moi.
1: Dans le Lot-et-Garonne et en Dordogne, vous terminez l'après-midi avec Radio 4. Et je rappelle qu'il y a quelques minutes, Charlotte a posé une question. Le quoi donc de ce vendredi? Suite à cette question, vous aviez quelques minutes pour nous faire des propositions de réponses. On va justement les découvrir tout de suite. Charlotte, avant ça, c'est le moment où tu nous rappelles le fameux quoi donc du jour.
2: Oui, le citron contient plus de sucre que ce fruit. Mais ce fruit, c'est quoi donc?
1: Nous avons Amandine qui nous dit la noix de coco.
2: Non.
1: Dommage Amandine. Mathieu propose l'abricot.
2: Non.
1: Gaëtan nous dit la framboise.
2: Non.
1: Damien nous dit le litchi.
2: Non.
1: Pourtant, le litchi, c'est vrai que c'est... Enfin, pour moi, c'est pas forcément très sucré, mais...
2: Ah bon, moi, je trouve ça sucré, si.
1: Inès nous dit le kiwi.
2: Non.
1: Et Nordine propose la fraise.
2: Nordine, c'est une bonne réponse.
1: Oh, sans rire.
2: La fraise, bah ouais.
1: Attends, le citron est plus sucré que la fraise?
2: 9 grammes de glucides pour 100 grammes de fruits, contre 7,7 grammes de glucides pour la fraise.
1: Incroyable.
2: Et voilà. Il y en a moins, donc, dans la fraise.
1: Alors là, les bras...
2: On l'aura pas dit, hein.
1: Et pourtant, il y a un truc qui est très bon à faire, c'est de mettre un petit peu de jus de citron sur les fraises.
2: C'est vrai, en plus.

0: Le Drive revient dans un instant. 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

0: Merci d'avoir choisi Radio 4 pour finir la journée.
1: Madame, mademoiselle, monsieur.
2: Bonsoir à tous.
0: Et alors, c'est peut-être férié aujourd'hui, mais ça ne va pas nous empêcher, Charlotte, de retrouver ce soir Mask Singer. Nouvel épisode inédit donc de l'émission présentée par Camille Combal qui vous sera proposé à partir de 21h10 ce soir. À retrouver également la télévision, cette fois-ci sur France 2. Qu'est-ce que ce sera ?
3: Eh bien, vous allez pouvoir retrouver sur la deuxième chaîne pour ce jour férié, Tropique Criminel, la série télé.
0: Sur France 3, 50 ans de numéro 1, Les Carpentiers, c'est une rediff. Sur Canal+, c'est une comédie française. J'ai l'impression que c'est sorti il y a 2 mois au cinéma. Ça fait un petit peu plus finalement.
3: C'est
0: T'as pas changé, film réalisé par Jérôme Commandeur. On le retrouve justement dans le casting, mais aussi Vanessa Paradis, François Damiens, Laurent Lafitte. T'as pas changé, c'est sur Canal, 21h10. Sur M6,
3: Pékin Express au Royaume des Dragons pour ce soir.
0: Rendez-vous sur France 4 avec Decision to Live. C'est un film qui dure 2h20. Sur W9, le magazine Enquête d'Action, gendarmes du Tarn. Quand ça part en vrille, ils sont sur le coup. Sur TMC,
3: veuillez nous excuser pour la gêne occasionnée.
0: C'est une comédie donc à découvrir, 21h25. On va finir avec 2 films cultes. Le premier sur TFX.
3: La Boum, évidemment, avec Sophie Marceau.
0: Bien sûr, incontournable. Et enfin sur Gulli ce soir.
3: Les vacances de Mr Bean.

0: fois de plus, Radio 4 vous accompagne dans le Lot-et-Garonne et en Dordogne. Et on est content d'être avec vous justement pour ces dernières heures de la semaine. Nous sommes le 8 mai, nous retrouvons tout de suite notre roue des quiz. Et ce sera un quiz dessert pour aujourd'hui, Charlotte.
1: Très bien.
0: Ça risque de vous mettre un petit peu l'eau à la bouche. 5 questions sur des desserts. Et voici la première. Vrai ou faux, il existe un gâteau appelé le pet de nonne.
1: Oui, c'est vrai, ça.
0: Bien sûr, pas de difficulté.
1: Aucun doute là-dessus.
0: Un grand classique. Voici la deuxième question. Vrai ou faux, on appelle un éclair au chocolat parce que ça se mange très vite.
1: Oui, en un éclair.
0: Bah ouais.
1: Ouais, ça je savais aussi.
0: Calé sur les desserts, j'ai l'impression. Hein.
1: Oh bah ça me connaît.
0: 2 questions, 2 points. Voici Charlotte, la 3e question. Vrai ou faux, justement dans un éclair au chocolat, il y a moins de calories que dans un millefeuille.
1: Non, je pense pas quand même.
0: Et pourtant c'était vrai.
1: Ah ouais.
0: Il y a 280 kilocalories dans un éclair au chocolat en moyenne contre 320 kilocalories en moyenne pour un millefeuille. Attention Charlotte, voici la 4e question. Vrai ou faux, le point de fusion du chocolat est légèrement inférieur à la température du corps humain.
1: Le point de fusion du chocolat ?
0: Mmh.
1: Ah c'est faux.
0: Tu dirais faux ? Et pourtant c'est vrai Charlotte.
1: Tu dis n'importe quoi.
0: C'est pour ça qu'ils font dans la bouche ou dans la main le chocolat.
1: Oh.
0: Eh oui. 2 bonnes oh. Et 2 mauvaises réponses.
1: Oh non.
0: Attention
1: non.
0: Charlotte. Attention Charlotte.
1: D'accord.
0: Tu n'as plus le droit à l'erreur. Oh. Cette fois-ci c'est la 5e et dernière question. Vrai ou faux, le nougat vient d'Allemagne.
1: Le nougat il vient de Montélimar s'il te plaît. Il vient pas d'Allemagne, c'est faux.
0: C'est faux. Bien sûr que c'est faux. Le nougat, c'est typique du bassin méditerranéen.
1: Ah, voilà.
0: Mais je t'ai quand même mis le doute.
1: Un peu.

0: Et pour la dernière fois de la semaine, voici notre pourquoi du jour. Le pourquoi, on le doit à Miguel, qui s'est connecté sur notre page Facebook Radio 4 pour nous envoyer son message. Message privé, hein, bien sûr. Miguel qui nous demande pourquoi la sieste, ça s'appelle comme ça.
1: En fait, l'origine du mot sieste vient du latin sexta. Sexta qui veut dire la sixième. Et alors là, dans ce cas-là, c'est sixième heure. Hein. En fait, ça signifie que le corps, 6 heures après s'être réveillé, aurait besoin d'un temps de repos. Ah. Donc voilà pourquoi on a choisi le mot sieste par rapport à ce latin sexta sixième. Donc. Et on pense souvent qu'une sieste efficace nécessite de s'endormir. Bah, tu sais quoi ? Pas du tout. Un temps calme de 15 minutes, les yeux fermés et la respiration ralentie suffit pour que l'organisme récupère. Voilà, mais c'est important si on a l'occasion de pouvoir le faire un petit peu tous les jours.
0: Je vais te dire, dans ma carrière d'animateur radio, j'ai connu même...
1: Des micro-siestes ?
0: Moi, je n'y suis jamais vraiment arrivé, mais je connaissais quelqu'un qui était capable de s'endormir quasiment la tête droite devant son clavier d'ordinateur, qui faisait des micro-siestes de quelques secondes, et ça lui suffisait pour récupérer.
1: Bon,
0: je trouve ça assez fou.

0: Très très bon vendredi avec Radio 4. Aujourd'hui, avant de se quitter, on va parler des Pussycat Dolls. Alors, elles avaient annoncé, Charlotte, un retour, une tournée mondiale, les Pussycat Dolls. Malheureusement, ça se passe pas très très bien.
1: Parce que
0: contexte économique un petit peu difficile, manque de popularité aussi certainement. Donc à l'instar de Meghan Trainor ou encore Zayn Malik qui ont annulé l'intégralité de leur date américaine, eh ben ce sera la même chose pour les Pussycat Dolls.
1: Ah ouais ?
0: Ouais. Il y avait plein de dates, il y avait surtout des milliers de billets qui n'avaient pas été vendus et pourtant le prix des places était assez intéressant, c'était à peu près à $30.
1: Oui, donc ça va quand même, $30 pour aller voir les Pussycat Dolls, même moi j'y serais allé, pourtant je suis pas la plus grande fan, hein, mais j'y serais allé.
0: Alors du coup, il y en a qui se posent des questions, qui se disent, mais attends, parce qu'il y avait une tournée nord-américaine, il y avait une tournée en Europe également, qu'en est-il des dates qui nous concernent directement? Est-ce que ça aussi c'est annulé?
1: Alors,
0: pas pour le moment. Pour l'heure, ça démarre bien le 9 septembre prochain à Copenhague.
1: Ah bah ça c'est bien.
0: Et la date qui concerne les Français, ce sera à l'Accor Arena à Bercy.
1: Et là aussi c'est à 30 euros.
0: Ce sera le 19 septembre. Alors j'ai pas le prix des places bizarrement.
1: Vois, là ça va s'envoler bizarrement.
0: Non mais par contre pour la petite histoire, le concert de l'Accor Arena à Bercy du 19 septembre, lui il est complet.
1: C'est-à-dire que
0: ça marche très très bien chez nous. Mais pas du tout aux États-Unis.
1: C'est marrant quand même. Hein.
0: Peut-être qu'on aurait dû prendre des billets d'avion et des places de concert pour aller voir les Pussycat Dolls, mais heureusement qu'on ne l'a pas fait puisque tout est annulé.
1: Ouais.
0: Allez, bon vendredi, bon week-end prolongé si vous avez cette chance. Profitez bien de ce jour férié. Charlotte, on se retrouve très vite sur Radio 4.
1: Et oui, bisous.
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3: Bonsoir à tous, à la une de l'actualité, les premiers rapatriements des passagers du bateau de croisière MV Ondius, touché par un foyer d'antivirus, vont débuter dimanche depuis Tenerife, aux Canaries. Le navire ne pourra pas accoster au port. Des transferts par avion vers les pays d'origine des voyageurs sont prévus dans la journée. Les autorités suivent la situation pour éviter toute propagation. Le gouvernement précise les règles de la nouvelle indemnité carburant pour les grands rouleurs. Une aide de 50 euros destinée à environ 3 millions de travailleurs modestes. Alex Gauthier.
4: Oui, des travailleurs modestes qui utilisent leur voiture pour aller travailler ou dans le cadre de leur activité professionnelle. Pour en bénéficier, il faut respecter un plafond de revenus moins de 16 880 euros de revenus fiscal par part, soit par exemple un peu plus de 1 500 euros net par mois pour une personne seule. Autre condition, parcourir au moins 15 km pour se rendre au travail ou plus de 8000 km par an dans un cadre professionnel. Les demandes pourront être faites à partir du 27 mai sur le site des impôts, un formulaire en ligne à remplir avec son numéro fiscal, son véhicule et une déclaration sur l'honneur. Si le dossier est validé, le versement va intervenir sous une dizaine de jours directement sur le compte bancaire.
3: Merci Alex. Dans le Nord, le maire de Oisy a été agressé ce vendredi en marge des commémorations du 8 mai. Selon les autorités, un homme lui a porté un coup au visage à la fin de la cérémonie alors que les élus revenaient en mairie pour une réception. L'agresseur présumé a été immédiatement interpellé et placé en garde à vue. Le maire, âgé de 38 ans, souffre notamment d'une luxation à l'épaule et d'une blessure au visage après sa chute. Il a été transporté à l'hôpital pour des examens. À Marseille, le parquet enquête sur un possible règlement de compte lié au narcotrafic après la découverte du corps carbonisé d'une femme de 26 ans dans une forêt d'Allau. La victime, originaire des Pyrénées-Orientales et connue des services de police, aurait pu être exécutée avant que son corps ne soit incendié. Un élément de munition a d'ailleurs été retrouvé sur place. En Allemagne, une prise d'otage dans une banque s'est achevée sans faire de blessés. Deux personnes retenues dans la salle des coffres ont été libérées indemnes par la police. Les suspects ont réussi à prendre la fuite avant l'intervention des forces de l'ordre. Un important dispositif policier avait été déployé sur place avec des agents armés et des unités spécialisées. Une enquête est désormais ouverte pour retrouver les auteurs. Et puis un projet pour intégrer l'e-sport à l'école. Matignon a validé une stratégie pour développer l'e-sport entre 2026 et 2030. Des ateliers de jeux vidéo compétitifs pourraient être proposés dans certains établissements, mais le ministère de la Santé et des spécialistes des addictions s'inquiètent des risques pour les jeunes. Voilà pour l'essentiel, bonne soirée à tous.
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0: Bonsoir à tous. À la une de l'actualité, les premiers rapatriements des passagers du bateau de croisière MV Ondius, touché par un foyer d'antivirus, vont débuter dimanche depuis Tenerife, aux Canaries. Le navire ne pourra pas accoster au port. Des transferts par avion vers les pays d'origine des voyageurs sont prévus dans la journée. Les autorités suivent la situation pour éviter toute propagation. Le gouvernement précise les règles de la nouvelle indemnité carburant pour les grands rouleurs. Une aide de 50 euros destinée à environ 3 millions de travailleurs modestes. Alex Gauthier.
1: Oui, des travailleurs modestes qui utilisent leur voiture pour aller travailler ou dans le cadre de leur activité professionnelle. Pour en bénéficier, il faut respecter un plafond de revenus moins de 16 880 euros de revenus fiscal par part, soit par exemple un peu plus de 1 500 euros net par mois pour une personne seule. Autre condition, parcourir au moins 15 km pour se rendre au travail ou plus de 8000 km par an dans un cadre professionnel. Les demandes pourront être faites à partir du 27 mai sur le site des impôts, un formulaire en ligne à remplir avec son numéro fiscal, son véhicule et une déclaration sur l'honneur. Si le dossier est validé, le versement va intervenir sous une dizaine de jours directement sur le compte bancaire.
0: Merci Alex. Dans le Nord, le maire de Oisy a été agressé ce vendredi en marge des commémorations du 8 mai. Selon les autorités, un homme lui a porté un coup au visage à la fin de la cérémonie alors que les élus revenaient en mairie pour une réception. L'agresseur présumé a été immédiatement interpellé et placé en garde à vue. Le maire, âgé de 38 ans, souffre notamment d'une luxation à l'épaule et d'une blessure au visage après sa chute. Il a été transporté à l'hôpital pour des examens. À Marseille, le parquet enquête sur un possible règlement de compte lié au narcotrafic après la découverte du corps carbonisé d'une femme de 26 ans dans une forêt d'Allau. La victime, originaire des Pyrénées-Orientales et connue des services de police, aurait pu être exécutée avant que son corps ne soit incendié. Un élément de munition a d'ailleurs été retrouvé sur place. En Allemagne, une prise d'otage dans une banque s'est achevée sans faire de blessés. Deux personnes retenues dans la salle des coffres ont été libérées indemnes par la police. Les suspects ont réussi à prendre la fuite avant l'intervention des forces de l'ordre. Un important dispositif policier avait été déployé sur place avec des agents armés et des unités spécialisées. Une enquête est désormais ouverte pour retrouver les auteurs. Et puis un projet pour intégrer l'e-sport à l'école. Matignon a validé une stratégie pour développer l'e-sport entre 2026 et 2030. Des ateliers de jeux vidéo compétitifs pourraient être proposés dans certains établissements, mais le ministère de la Santé et des spécialistes des addictions s'inquiètent des risques pour les jeunes. Voilà pour l'essentiel, bonne soirée à tous.

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0: 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Le bulletin d'information de la municipalité.
1: Un centre de la peau vient d'ouvrir à Villeneuve-sur-Lot. Un projet de santé porté par le docteur Dieudonné Intirandécoura, chirurgien au pôle de santé du Villenevoix. Son objectif, créer ici un véritable pôle pour attirer des dermatologues. Car le constat est sans appel, en France, on compte un dermatologue pour 100 000 habitants. Un projet donc essentiel pour le territoire, c'est ce que nous détaille le docteur Intirandécoura.
2: C'est un centre dans lequel initialement l'idée était de pouvoir y exercer la chirurgie dermatologique exclusivement sous anesthésie locale, mais petit à petit le centre souhaiterait, dans une activité globale de chirurgie de la peau cutanée, pouvoir attirer les dermatologues. Aujourd'hui, on n'a pas encore de dermatologues, il y en a très peu en France, mais on a espoir que bientôt, on va pouvoir les attirer chez nous, dans ce centre nouvellement ouvert.
1: Dans cet établissement de 400 mètres carrés, doté d'équipements de dernière génération, 4 cabinets sont déjà prêts à accueillir de futurs praticiens. Mais le projet touche aussi la formation des généralistes en première ligne sur les pathologies cutanées.
2: La globalité de l'activité du centre est, un, la chirurgie dermatologique, deux, de pouvoir attirer les dermatologues qui viendraient nous voir, et troisièmement, en l'absence de dermatologues, on pourrait avoir une telle expertise efficiente. Ça veut dire qu'on pourrait former des gens à faire de la bonne télé-expertise en formant la dermoscopie, en formant la prise des photos et la description des lésions. Au niveau du centre, on a une salle de réunion, une salle de formation, capable de recevoir 15 personnes en une fois. Mais l'objectif est de pouvoir former les médecins, appeler les dermatologues experts à pouvoir venir chez nous ou à distance, faire une formation pour nos dermatologues, un sur la télé-expertise et deux sur la dermatologie générale, sachant que 40% de leur consultation, c'est la dermatologie.
1: En attendant, le docteur le rappelle, il n'est pas dermatologue et n'intervient que sur la chirurgie des lésions cutanées. Mais avec ce centre, il entend attirer des spécialistes là où il manque. Un pari de santé publique désormais lancé.
0: C'était l'actu en Villenevoix, le magazine d'information de la municipalité.

0: C'est l'heure de faire le tour des nouveautés séries de la semaine. On démarre avec Unconditional. Une mère de famille remue ciel et terre pour faire libérer sa fille d'une prison russe. Mais au fil de son enquête, elle découvre une face cachée de la vie de sa fille.
1: Qu'est-ce qui se passe?
2: Donnez-moi vos passeports.
1: Mais notre avion va décoller.
2: Votre fille a été arrêtée. Ils ont trouvé de la drogue dans son bagage.
3: Ils ont indiqué qu'ils comptaient l'inculper pour trafic de drogue. Ils ont requis 18 ans d'emprisonnement.
1: Pourquoi un passeport falsifié se retrouverait dans les affaires de Gali?
0: La suite, c'est sur Apple Plus TV. La série Citadel revient pour une saison 2. Une équipe de tueurs d'élite se reforme pour partir à la recherche d'un psychopathe.
4: Paolo Braga aura très bientôt fini de mettre au point une technologie capable de manipuler n'importe quel esprit humain pour en faire un assassin.
5: Si on veut se donner une chance, il va nous falloir mon ancienne équipe.
4: Si Mason Kane a bien un talent, c'est celui de tuer des gens.
6: Alors c'est ça ton équipe de choc ?
0: Citadel saison 2 à voir sur Prime Video. Enfin, une série adaptée d'une histoire vraie, Légende, raconte les aventures de simples agents de la douane au Royaume-Uni. Ils se lancent dans une mission d'infiltration dans un réseau de dealers.
7: La lutte contre l'héroïne est une priorité nationale. Vous pensez qu'une poignée d'agents des douanes pourra se mesurer aux plus grands trafiquants du pays?
8: Sans le moindre doute.
9: Nous organisons une formation top secrète de 3 semaines à des fins de recrutement. Vous serez confrontés au plus grand défi de votre existence.
0: Légende, c'est sur Netflix en ce moment. Voilà, c'est tout pour cette semaine. Bon visionnage.

0: Bonsoir à tous. À la une de l'actualité, les premiers rapatriements des passagers du bateau de croisière MV Ondius, touché par un foyer d'antivirus, vont débuter dimanche depuis Tenerife, aux Canaries. Le navire ne pourra pas accoster au port. Des transferts par avion vers les pays d'origine des voyageurs sont prévus dans la journée. Les autorités suivent la situation pour éviter toute propagation. Le gouvernement précise les règles de la nouvelle indemnité carburant pour les grands rouleurs. Une aide de 50 euros destinée à environ 3 millions de travailleurs modestes. Alex Gauthier.
1: Oui, des travailleurs modestes qui utilisent leur voiture pour aller travailler ou dans le cadre de leur activité professionnelle. Pour en bénéficier, il faut respecter un plafond de revenus moins de 16 880 euros de revenus fiscal par part, soit par exemple un peu plus de 1 500 euros net par mois pour une personne seule. Autre condition, parcourir au moins 15 km pour se rendre au travail ou plus de 8000 km par an dans un cadre professionnel. Les demandes pourront être faites à partir du 27 mai sur le site des impôts, un formulaire en ligne à remplir avec son numéro fiscal, son véhicule et une déclaration sur l'honneur. Si le dossier est validé, le versement va intervenir sous une dizaine de jours directement sur le compte bancaire.
0: Merci Alex. Dans le Nord, le maire de Oisy a été agressé ce vendredi en marge des commémorations du 8 mai. Selon les autorités, un homme lui a porté un coup au visage à la fin de la cérémonie alors que les élus revenaient en mairie pour une réception. L'agresseur présumé a été immédiatement interpellé et placé en garde à vue. Le maire, âgé de 38 ans, souffre notamment d'une luxation à l'épaule et d'une blessure au visage après sa chute. Il a été transporté à l'hôpital pour des examens. À Marseille, le parquet enquête sur un possible règlement de compte lié au narcotrafic après la découverte du corps carbonisé d'une femme de 26 ans dans une forêt d'Allau. La victime, originaire des Pyrénées-Orientales et connue des services de police, aurait pu être exécutée avant que son corps ne soit incendié. Un élément de munition a d'ailleurs été retrouvé sur place. En Allemagne, une prise d'otage dans une banque s'est achevée sans faire de blessés. Deux personnes retenues dans la salle des coffres ont été libérées indemnes par la police. Les suspects ont réussi à prendre la fuite avant l'intervention des forces de l'ordre. Un important dispositif policier avait été déployé sur place avec des agents armés et des unités spécialisées. Une enquête est désormais ouverte pour retrouver les auteurs. Et puis un projet pour intégrer l'e-sport à l'école. Matignon a validé une stratégie pour développer l'e-sport entre 2026 et 2030. Des ateliers de jeux vidéo compétitifs pourraient être proposés dans certains établissements, mais le ministère de la Santé et des spécialistes des addictions s'inquiètent des risques pour les jeunes. Voilà pour l'essentiel, bonne soirée à tous.

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On écoute aujourd'hui le saxophoniste baryton Pepper Adams dans un enregistrement de 2012, c'est le standard My Shining Hour.

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